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3: Bonjour à tous, aujourd'hui gros plan sur Holly Alexander. Holly Alexander, né en Grande-Bretagne en 1990, acteur et auteur-compositeur-interprète. Il est le fils d'un employé de parc d'attractions et de Vicky Thornton, fondatrice du festival de musique de Colford. Holly vit une enfance difficile. Après la séparation de ses parents à l'âge de 13 ans, il part vivre avec sa maman et enchaîne les déménagements. Le jeune garçon subit du harcèlement scolaire, ce qui lui provoque de la boulimie ainsi qu'une dépression. Après l'obtention de son certificat d'études secondaires, il part suivre une formation à Hereford afin d'étudier les arts de la scène. Approché par un agent à l'âge de 16 ans, Holly arrête ses études et déménage à Londres. Sur place, il décroche son premier rôle dans le téléfilm Summer Hill en 2008. Après une brève apparition dans la série Inspecteur Lewis en 2009, le comédien fait ses débuts au cinéma grâce au film Bright Star en 2009. La même année, il enchaîne différents tournages. À l'aise également sur les planches, Holly apparaît dans la pièce Mercury en 2012. L'année suivante, c'est dans le rôle de Peter Pan qu'il remonte sur scène pour la pièce Peter and Alice au West End. Refusé au casting de la série Skin en 2008, l'équipe lui propose un rôle secondaire en 2013. De retour sur l'écran, l'acteur poursuit sa carrière avec des apparitions dans quelques films musicaux, notamment. Parallèlement à sa vie de comédien, Holly Alexander est un artiste accompli, chanteur principal du groupe Years and Years depuis 2010. Il est recruté auprès d'un membre du groupe Mickey qu'il a entendu chanter. Ils sortent leur premier album Communion le 10 juillet 2015. Porté par le titre Planetaire King, le disque se place directement à la première place du classement des albums en Angleterre. Deux autres albums sortent à la suite en 2018 et 2022. En 2024, Holly Alexander représente le Royaume-Uni au concours de l'Eurovision. Côté vie privée, ouvertement gay, il n'hésite pas à défendre les droits LGBT au quotidien. En 2015, il annonce son couple avec le musicien Neil Millan du groupe Clean Bandit. Ils se séparent quelques mois plus tard. On se retrouve très vite avec d'autres infos.
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3: Bonjour à tous. Dans l'actualité musicale du jour, Bad Bunny rend hommage à Avicii en plein concert à Stockholm. Lors de son concert à Stockholm, qu'il a donné le 11 juillet dernier, Bad Bunny a surpris son public avec une reprise à la sauce portoricaine du titre Wake Me Up d'Avicii en hommage au DJ disparu. Bad Bunny a offert donc à son public suédois un moment particulièrement émouvant le 11 juillet dernier. En pleine tournée mondiale depuis plusieurs mois, la star portoricaine surprit tout le monde en reprenant Wake Me Up, l'un des plus grands hits d'Avicii, le DJ suédois disparu en 2018. Alors non, les fans n'ont pas eu droit à un DJ set, mais à José Eduardo Santana, le guitariste du chanteur. L'artiste a assuré ce moment en interprétant le morceau non pas à la guitare classique, mais au cuatro, un instrument traditionnel originaire de Porto Rico, une version acoustique inédite et chaleureuse d'un titre qui a fait danser des millions de personnes à travers le monde. Un bel hommage en tout cas à Avicii qui a conquis l'ensemble des fans présents dans le public et qui a immédiatement fait le tour des réseaux sociaux. On se retrouve très vite avec d'autres actualités musicales.

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1: Il est 5 heures.

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1: Bonjour à tous. Dans l'actualité des objets connectés, ChatGPT Proform, l'enceinte connectée d'OpenAI, sort de son laboratoire. Combien de fois avez-vous crié « Alexa, mets une musique un peu joyeuse » pour vous entendre répondre benoîtement, une playlist calibrée par un algorithme sans âme. En tous les cas, et si la prochaine enceinte connectée a débarqué dans nos salons, ne se contentez plus d'exécuter des ordres, mais apprenez vraiment à nous connaître. C'est le pari, en tout cas, que prépare OpenAI, dont le premier objet connecté vient de sortir de l'ombre grâce à un rapport relayé le 14 juillet par les consorts de TechCrunch. Pas d'écran, mais une caméra et une brochette de capteurs pour scruter votre salon. Voilà le parti pris de ce boîtier baladeur conçu pour être transporté de pièce en pièce sur sa batterie rechargeable. Mieux encore, l'appareil embarquerait des éléments mécaniques mobiles dont le seul but est de donner l'impression que le bidule respire. Un choix de design osé à milieu du cube inerte posé sur votre étagère. À l'usage, l'enceinte devrait reconnaître les objets qui traînent sur votre table basse, capter l'ambiance de la pièce et ajuster ses réponses en conséquence. Exit donc le simple haut-parleur qui diffuse de la musique, on nous promet un vrai compagnon domestique. Sous le capot tournerait GPT Live, le modèle vocal dévoilé par OpenAI il y a quelques semaines à peine. En somme, plus l'enceinte reste chez vous, plus elle apprendrait vos habitudes, vos horaires, vos petites manies pour devenir proactive plutôt que simplement réactive. Impossible donc d'ignorer la signature derrière ce projet, Johnny Ive, l'ancien directeur du design de chez Apple, pilote l'esthétique via son studio après le rachat d'IO Product par OpenAI pour environ 6,4 milliards de dollars. En tous les cas, comptez entre 200 et 300 dollars pour cette pépite avec une présentation officielle qui pourrait tomber d'ici la fin de cette année. On se retrouve très vite avec d'autres actualités sur vos objets connectés.
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0: Oui, oui, c'est bien moi. Bonjour à toutes et à tous, comment allez-vous en ce 21 juillet, fête nationale pour la Belgique. Nous leur souhaitons bien sûr à nos amis belges, et moi y compris, une bonne fête nationale. Les bals ont déjà eu lieu hier soir, ça continue aujourd'hui avec le défilé militaire, quelques petites activités par-ci par-là au niveau du parc du cinquantenaire, etc. etc. Hein. Voilà, vous savez tout comme ça. Comment allez-vous en ce 21 juillet? J'espère que tout va bien pour vous. Eh bien, écoutez, le programme du jour, c'est comme hier. Comme hier, et bien entendu, et comme après-demain. Donc, c'est-à-dire la météo, l'éphémérie de l'actu musicale. Nous irons nous faire bronzer. Daniel viendra nous parler de bronzage, de crème à bronzer. Et puis aussi, qu'est-ce que j'allais vous dire? Bah oui, l'horoscope tout à l'heure. En attendant, la musique, elle arrive tout de suite sur Les Matins Plaisir.
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Vous l'avez entendu hier, on se le repasse aujourd'hui, c'est le dernier de Beyoncé. Bonne matinée à vous toutes et tous, profitez bien de cette belle matinée musicale. Champagne.

Et on poursuit cette programmation musicale. Nous redescendons de quelques étages, nous nous arrêtons dans les années 80 avec le groupe Starship, Nothing Gonna Stop Us Now. C'est ce qu'ils vous chantent, quel souvenir! Soyez les bienvenus dans votre radio, ce sont les matins plaisir. Philippe Dautre avec vous jusqu'à 8h, nous sommes ensemble comme tous les jours de la semaine, dès 6h jusqu'à 8h.

0: Oui, oui, c'était bien eux. C'était le groupe Starship dans les années 80 qui vous chantait, qui nous chantait « Nothing gonna stop us now » à l'instant. Tiens, si vous voulez aussi, je dis si vous voulez aussi parce que je vous l'ai déjà dit à maintes reprises, mais je vous le redis, si vous voulez parler d'une petite activité, d'une manifestation qui se passe autour de chez vous, eh bien, après cette heure, vous m'appelez via WhatsApp, hein, au travers de la page Facebook des Matins Plaisirs, le numéro s'y trouve, il suffit de cliquer dessus, et puis on s'appelle, et puis voilà, vous nous parlez un petit peu de ce qui se passe chez vous. Tout de suite, bah oui, sans plus attendre, il va-t-il encore faire beau aujourd'hui? En tout cas, apparemment, du côté de la Belgique, on ne va pas connaître la drache nationale. Ouais, la drache nationale du 21 juillet. Bon, en attendant, bah c'est la météo.
1: Bonjour à toutes et à tous et bienvenue pour votre point météo de ce mardi 21 juillet. Commençons par la Belgique. La journée s'annonce globalement agréable avec une alternance d'éclaircies et de quelques passages nuageux. Le temps restera sec sur la plupart des régions. Les températures matinales seront comprises entre 10 et 14 degrés avant d'atteindre 23 à 25 degrés dans l'après-midi. Le vent soufflera faiblement à modérément de secteur nord à nord-est. Du côté de Charleroi, Jumet, La Louvière, Bruxelles, Namur ou encore Liège, vous profiterez d'une météo plutôt clémente avec de belles périodes ensoleillées. En France, le soleil dominera largement sur une grande partie du territoire. Quelques nuages feront leur apparition par endroits, mais sans conséquence. Les températures varieront de 12 à 18 degrés le matin et de 24 à 30 degrés l'après-midi. Il fera particulièrement chaud dans le sud, notamment vers Marseille, La Ciotat et Brignoles. À Paris, la journée sera ensoleillée et agréable, tandis que les régions proches de la Manche conserveront des températures un peu plus fraîches. Le vent restera faible à modéré de secteur nord à nord-est. Voilà pour l'essentiel de la météo de ce mardi. Je vous souhaite une excellente journée, où que vous soyez, en Belgique comme en France, et merci de votre fidélité.

0: Dalida.
1: Avec ce fameux gondolier, c'est vrai qu'on pourrait presque dire aller se balader en Mongole, s'il en existe peut-être du côté de chez vous. Hein? Bon, c'est pas tout ça, mais je voulais juste vous dire, si vous voulez qu'on parle de votre ville au niveau météo, ben vous le faites savoir au travers d'un petit message via la page Facebook de... ou plutôt des... Matin Plaisir.
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Et à l'instant, c'était Daisy. Avec Pardon. Vous allez bien ce matin? Tout se passe bien pour vous? Jour férié pour les Belges, travail pour nos amis français. Ah ben, je vous souhaite un bon courage, hein, si vous vous apprêtez déjà à partir pour votre, votre travail. Bah oui, écoutez, hein? Normal non plus, normal, bah oui, qu'on doive prendre le travail. Mais peut-être c'est bientôt la fin pour vous, histoire de partir en vacances au début du mois d'août. Vous avez bien raison d'ailleurs si vous partez en vacances. She drive me crazy, the Funium Cannibals. Je vous souhaite encore une excellente matinée à l'écoute des Matins Plaisir. C'est jusqu'à 8h que nous nous accompagnons mutuellement.

0: She Drives Me Crazy. À l'instant, c'était les Fanium Cannibals. Tout de suite, l'éphéméride. Ce sera suivi d'une petite chanson qui va certainement vous faire chanter. Il s'agira de Frédéric François, Mon cœur te dit je t'aime.
1: Bonjour à tous, voici l'éphéméride du jour. Nous sommes aujourd'hui le 21 juillet, le 202e jour de l'année. Il reste encore 163 jours avant de tourner la dernière page de cette année. Aujourd'hui, nous fêtons les Victor ainsi que les Hector. Alors si vous connaissez un Victor ou un Hector, n'hésitez pas à lui souhaiter une très belle fête. En Belgique, ce 21 juillet est une journée très importante puisqu'il s'agit de la fête nationale. Cette date célèbre le serment prêté par le roi Léopold Ier le 21 juillet 1831, un événement qui marque la naissance de la Belgique moderne. À Bruxelles, comme dans de nombreuses villes du pays, cette journée est rythmée par les cérémonies officielles, le traditionnel défilé militaire, les animations et en soirée, les feux d'artifice. En France, le 21 juillet n'est pas un jour férié, mais cette date reste associée à de nombreux événements historiques qui ont marqué les siècles. Côté anniversaire, plusieurs personnalités sont nées un 21 juillet. En 1899, l'écrivain américain Ernest Hemingway, prix Nobel de littérature. En 1948, le chanteur britannique Cat Stevens, devenu par la suite Youssouf Islam. En 1951, l'inoubliable acteur et humoriste Robin Williams, qui a marqué plusieurs générations avec ses rôles au cinéma. En 1978, l'acteur américain Josh Hartnett et en 1989, l'acteur Rory Culkin. Et si c'est votre anniversaire, en ce jour du 21 juillet, un joyeux anniversaire à vous. Avant de refermer cette page de l'histoire, voici le dicton du jour. S'il pleut à la Saint-Victor, la récolte n'est pas d'or. Très belle journée à toutes et à tous, une excellente fête nationale à l'ensemble de nos amis belges et merci de votre fidélité. On se retrouve demain pour une nouvelle page de votre éphéméride.

Et matin plaisir, c'est tous les jours de la semaine, du lundi au vendredi, toujours en fast test. Et merci déjà aux radios qui diffusent cette émission matinale. Bah oui, de nous diffuser déjà, hein. Vous avez remarqué, bon, il n'y a pas trop de bugs, hein, tout va bien à bord, comme on dit, hein, on est prêt pour le 31, je pense, ou pratiquement, hein. Malcolm, à l'instant, sur votre radio, les matins plaisirs, c'est devant une bonne tasse de café, un bon petit verre de lait chaud, ou pourquoi pas un bon petit chocolat chaud, mais également sa petite tasse de thé. I Want to Break Free, c'est tout de suite le groupe Queen qui nous arrive, et derrière tout ça, on va retrouver l'éphéméride. Non, pas l'éphéméride, que ce que je dis? Mais non, pas du tout, nous allons retrouver l'actu musicale. L'éphéméride, ce sera pour tout à l'heure. Bonne journée, merci de nous avoir rejoints, merci d'être nombreux à nous écouter ce matin, ce 21 juillet.

Bonjour à tous, dans l'actualité musicale du jour, c'est officiel, le Canada participera à l'Eurovision 2027. Ça vient d'être confirmé, le Canada prendra donc pour la première fois part à l'Eurovision en 2027. Une nouvelle preuve de l'ouverture au monde de cette compétition née en Europe. C'était un secret de Polichinelle depuis que le Canada était devenu le 57e membre actif de l'Union Européenne de Radio-Télévision. Le pays à la feuille d'érable participera donc à l'Eurovision 2027, qui se tiendra en Bulgarie. Une délégation canadienne était venue en observation à Vienne, en Autriche, pour suivre l'édition 2026, signe d'un sérieux intérêt pour l'événement. La présidente directrice générale des diffuseurs publics a officialisé donc cette nouvelle il y a quelques jours. J'ai l'immense plaisir de confirmer que nous ouvrirons au public canadien les portes du plus grand événement musical en direct au monde. Cela permettra de faire rayonner des talents d'ici sur l'une des scènes musicales les plus mythiques au monde. Les fans au Canada pourront donc aussi continuer à regarder le concours et à voter comme ils le font depuis des années, avec en plus la fierté de voir leur propre pays représenté sur la scène de l'Eurovision.

0: Le groupe Il était une fois, j'ai encore rêvé d'elle. C'est tout un programme, ça. Hein? Qu'est-ce que vous en pensez? Dites, après avoir écouté cette belle chanson, nous allons nous faire bronzer un petit peu. Et pour nous en parler de cette crème solaire, eh bien, c'est Daniel qui nous arrive tout de suite et que nous saluons. Bonjour, Daniel.
1: Bonjour à tous. S'il y a bien une odeur qui est capable de vous projeter instantanément sur une plage de sable fin, les yeux fermés, en plein hiver, c'est celle-ci. Aujourd'hui, dans notre saga des rituels estivaux, on ouvre le tube et on s'étale une bonne noisette de protection, la mythique crème solaire. L'histoire de la protection solaire moderne commence dans les années 30. Un chimiste français, Eugène Schuller, fondateur de L'Oréal, attrape un terrible coup de soleil lors d'une sortie en bateau. Il décide alors de chercher une solution scientifique et lance la première huile solaire en 1935, baptisée Ambre solaire. De son côté, pendant la Seconde Guerre mondiale, un pharmacien américain nommé Benjamin Green utilise une substance rouge et épaisse pour protéger les soldats des îles du Pacifique. De retour chez lui, il améliore la formule avec du beurre de cacao et crée la célèbre marque Copperton. La protection de la peau devient le passage obligé des vacances d'été. La crème solaire, c'est tout un rituel familial. C'est le moment incontournable du matin où l'on doit passer par la case tartinage avant d'avoir le droit d'aller courir dans l'eau. C'est cette sensation de fraîcheur sur la peau chaude et parfois ce petit effet fantôme quand la crème blanche refuse de pénétrer rapidement. Mais sa force absolue, c'est son parfum unique d'ambre ou de fleur de tiare qui reste sur la peau toute la journée et qui imprègne les serviettes de plage. Essentielle pour notre santé et synonyme de soins, la crème solaire reste le bouclier officiel de nos plus beaux bronzes.

0: À l'instant, c'était T-Rex avec Hot Love. Nous nous sommes arrêtés dans les années 70. Et oui, ça date, mais c'est bon. Allez, sans plus attendre, à 6h52, c'est l'horoscope qui nous arrive. On va un petit peu voir ce qui se passe au niveau des signes astrologiques pour ce 21 juillet. Pour un peu, si vous avez un peu de chance là, hein, ben, bon, hein, c'est pas pour autant qu'il faut jouer des sommes astronomiques au loto, hein. Vous savez que les yeux d'argent, il faut faire attention quand même. Allez, tout de suite, l'horoscope.
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2: Bélier, multipliez vos chances de rencontre en sortant davantage et acceptez toutes les invitations.
3: Taureau, réjouissez-vous, amis célibataires, vous êtes aux premières loges pour faire une rencontre coup de foudre.
4: Gémeaux, si vous êtes préoccupé par votre travail, sachez que vous trouverez bientôt des solutions à vos problèmes.
5: Cancer, vous aurez de quoi pimenter votre existence et corser comme il se doit votre relation amoureuse.
6: Lion, vous buvez avec délice le nectar céleste que l'astre de la tendresse vous a préparé.
7: Vous pouvez enfin étancher votre soif d'amour.
8: Vierge, vous bénéficiez d'un potentiel énergétique en hausse, ce qui vous permet de rattraper le temps perdu à la vitesse grand V.
9: Balance, les célibataires font des rencontres au gré de leur pérégrination ou de leur loisir.
10: Scorpion, même si ce n'est pas le grand amour, une amourette ou un flirt vous met la tête à l'envers.
11: Sagittaire, sortez, faites des mondanités, répondez présent à toutes les invitations de vos complices.
12: Capricorne, vous mettez plus de piment, plus de sensualité dans votre vie privée et la température grimpe sous la couette.
13: Verseau, Vénus chemine dans votre signe, vous prodiguant au passage ses influences porteuses de tendresse.
14: Poisson, accordez plus de temps à votre moitié.
15: Vous devez faire des efforts dans ce sens pour que votre relation conjugale s'harmonise.
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0: Moi, je vous reviens juste après 7h avec le petit café, le chocolat chaud, la tasse de thé, les petits croissants et les pains au chocolat.

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1: Bonjour, députés et sénateurs sont parvenus à s'accorder en commission mixte paritaire sur le projet de loi Riposte qui porte sur la sécurité du quotidien. Le vote conclusif du texte aura lieu aujourd'hui. La commission a rétabli plusieurs mesures qui avaient été supprimées lors de l'examen du texte à l'Assemblée, notamment l'augmentation de l'amende forfaitaire délictuelle pour consommation de stupéfiants de 200 à 500 euros. Le Rassemblement national a saisi le Conseil constitutionnel sur la loi sur l'aide à mourir. Le parti d'extrême droite réfléchit également à l'idée d'un référendum pour abroger cette loi votée mercredi dernier s'il remporte l'élection présidentielle en 2027. Par ailleurs, dans l'affaire des assistants d'eurodéputés du Front National puis RN, tous les prévenus se sont pourvus en cassation. Le Parlement européen, partie civile dans ce dossier, a aussi déposé un pourvoi en cassation. Dans le Var, le feu qui s'est réactivé hier à Tarado est désormais fixé. Plus de 350 sapeurs-pompiers sont toujours mobilisés. Jean-Noël Barrot a dénoncé hier la détention sans raison et pendant plusieurs heures de deux agents de l'ambassade de France en Iran. L'un d'eux a même été molesté, a précisé le ministre de l'Europe et des Affaires étrangères. L'armée jordanienne, de son côté, a indiqué hier soir avoir abattu 3 missiles iraniens visant son territoire. Par ailleurs, une agence maritime britannique a annoncé qu'un navire a été frappé au large des côtes des Émirats arabes unis. Tout l'équipage est signalé comme sain et sauf. Il n'y aurait aucun impact environnemental. Enfin, Donald Trump assistera aujourd'hui au retour des dépouilles des soldats américains tués au Moyen-Orient. C'est la fin de ce flash. Une très bonne journée à notre écoute.
2: Bonjour à toutes et à tous, voici votre flash d'information Provence Verte. Le soleil brillera sans partage avec 31 degrés attendus vers 14h et un vent d'ouest faible à modéré. Demain matin, le ciel restera parfaitement dégagé avec 22 degrés. La vigilance canicule est toujours en cours. En raison d'un risque incendie très élevé, 7 massifs forestiers du Var sont fermés, dont le Centre Var, la Sainte-Baume et le Haut Var. Accès, circulation et travaux y sont interdits. En Provence Verte, la route départementale 45 entre Châteauvert et Corrence, au niveau du Vallon-Sourne, reste fermée aujourd'hui en raison du risque incendie et des conditions météorologiques. Sur le front des incendies, le feu de Tarado-les-Arcs est désormais fixé, mais la vigilance reste de mise. Plus de 350 sapeurs-pompiers restent mobilisés avec l'appui de moyens aériens pour traiter plusieurs reprises de feu. Le bilan provisoire fait état de 4 habitations détruites, d'une dizaine endommagées et de 15 véhicules brûlés. Les gendarmes du Var lancent un appel à la prudence après une escroquerie aux faux artisans. Une personne âgée a été abusée par de faux professionnels de la toiture et a versé plus de 72 000 euros pour des travaux largement surfacturés. Avant de signer un devis, prenez le temps de demander plusieurs avis et rapprochez-vous de vos proches en cas de doute. À Tourves, les élus ont salué le travail de la police municipale qui a permis d'identifier plusieurs auteurs de dégradation et d'incivilité grâce à la vidéoprotection. La commune souhaite désormais renforcer ses effectifs afin de pouvoir mettre en place des patrouilles de nuit. Et pour terminer, rendez-vous à Brignoles du 23 au 25 juillet avec le retour du festival de jazz. 3 soirées de concerts gratuits sont proposées place Saint-Pierre ainsi qu'un concert en centre-ville le samedi midi. C'était votre flash d'information de la Provence Verte sur Radio Couleur Sud. Excellente journée à toutes et à tous.

0: Mais voilà,
1: ils viennent de vous dire le titre, Dracula, Tamapala. C'est le titre qu'ils vous interprétaient, Dracula. C'est les matins plaisirs, Philippe Dautre avec vous. Très heureux de vous accompagner. Juste après le groupe Kiss, puisque nous redescendons de quelques étages, on s'arrête dans les années 80. Nous allons retrouver la météo. En attendant, on danse ce matin, en ce 21 juillet.

0: Bonjour à toutes et à tous, voici votre point météo en Belgique et en France. En Belgique, les premiers rayons de soleil gagnent progressivement de nombreuses régions. Quelques nuages sont encore présents par endroits, mais ils laisseront rapidement place à de belles éclaircies. Le temps restera sec sur la plupart des régions tout au long de la journée. Les températures sont comprises entre 10 et 14 degrés en ce début de matinée. Au fil des heures, elles grimperont pour atteindre 23 à 25 degrés cet après-midi, sous un vent faible à modéré de secteur nord à nord-est. À Charleroi, Jumet, La Louvière, Bruxelles, Namur, Liège et Mons, la journée s'annonce agréable avec de belles périodes ensoleillées et une ambiance estivale. En France, le soleil est déjà bien présent sur une grande partie du territoire. De Paris à Lyon, en passant par Marseille, La Ciotat et Brignoles, la matinée débute sous un ciel largement dégagé. Seules quelques plaques nuageuses persiste près des côtes de la Manche, sans conséquence. Les températures matinales varient entre 12 et 18 degrés. Dans l'après-midi, elles atteindront généralement entre 24 et 30 degrés, avec des pointes plus élevées dans le sud du pays. Les conditions resteront calmes, avec un vent faible à modéré de secteur nord à nord-est. Que vous soyez en Belgique ou en France, cette journée s'annonce idéale pour profiter des activités en plein air. Très belle matinée à toutes et à tous, merci de votre fidélité. Les Matins Plaisir continuent dans quelques instants avec toujours plus de musique, de bonne humeur et de bonne compagnie. Excellente matinée à l'écoute de votre programme et surtout une très bonne fête nationale à l'ensemble de la Belgique.
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0: Noam.
1: Avec Viens Maman va danser, c'est tout un programme. Et oui, chère madame, vous qui êtes maman, qui, voilà, venez peut-être de découvrir cette chanson de Noam, qui, dans les années 70, avait fait pas mal d'émotions, avait rendu pas mal d'émotions à toutes les mamans qui écoutaient cette chanson. Ce sont les Matins Plaisirs que vous écoutez, 7h14, tout à l'heure on retrouvera l'éphéméride avec grand plaisir, Philippe Dantin avec vous. Je vous rappelle tiens toutefois que notre page Facebook est à votre disposition, vous pouvez vous y abonner si ce n'est déjà fait. Vous pouvez envoyer un petit message, hein, peut-être dire un petit bonjour, ou alors s'il y a une petite manifestation autour de chez vous, organisée même par votre radio, eh bien vous me contactez via la page Facebook au numéro WhatsApp qui est inscrit, il suffit de cliquer dessus. Vous m'appelez et puis on parle un petit bois d'antenne là, hein? Bon, allez, tout de suite musique.

0: c'était Ambre avec Je me demande.
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0: Vous allez toujours bien, ce sont les matins plaisir que vous écoutez. Philippe d'autre avec vous jusqu'à 8h, nous sommes ensemble comme tous les jours de la semaine. En tout cas, moi, je suis très heureux de partager avec vous comme ça votre déjeuner ou si vous ne le prenez pas, bah, pourquoi pas juste une petite tasse de café, un bon verre de lait chaud ou pourquoi pas un chocolat chaud et, ou le thé aussi. Que dire de plus ? Bah oui, si vous prenez la direction de votre travail, bah je vous souhaite une excellente et belle journée. Bon courage à vous aussi. Et si vous êtes en vacances, que vous nous écoutez sur votre lieu de vacances, parce que vous êtes dans l'Efto, eh bien, bonnes vacances et revenez-nous vite, hein ? Ah bah tiens, allez, en attendant, tout de suite, l'éphéméride.
2: Bonjour à tous, voici l'éphéméride du jour. Nous sommes aujourd'hui le 21 juillet, le 202e jour de l'année. Il reste encore 163 jours avant de tourner la dernière page de cette année. Aujourd'hui, nous fêtons les Victor ainsi que les Hector. Alors si vous connaissez un Victor ou un Hector, n'hésitez pas à lui souhaiter une très belle fête. En Belgique, ce 21 juillet est une journée très importante puisqu'il s'agit de la fête nationale. Cette date célèbre le serment prêté par le roi Léopold Ier le 21 juillet 1831, un événement qui marque la naissance de la Belgique moderne. À Bruxelles, comme dans de nombreuses villes du pays, cette journée est rythmée par les cérémonies officielles, le traditionnel défilé militaire, les animations et en soirée, les feux d'artifice. En France, le 21 juillet n'est pas un jour férié, mais cette date reste associée à de nombreux événements historiques qui ont marqué les siècles. Côté anniversaire, plusieurs personnalités sont nées un 21 juillet. En 1899, l'écrivain américain Ernest Hemingway, prix Nobel de littérature. En 1948, le chanteur britannique Cat Stevens, devenu par la suite Youssouf Islam. En 1951, l'inoubliable acteur et humoriste Robin Williams, qui a marqué plusieurs générations avec ses rôles au cinéma. En 1978, l'acteur américain Josh Hartnett et en 1989, l'acteur Rory Culkin. Et si c'est votre anniversaire, en ce jour du 21 juillet, un joyeux anniversaire à vous. Avant de refermer cette page de l'histoire, voici le dicton du jour. S'il pleut à la Saint-Victor, la récolte n'est pas d'or. Très belle journée à toutes et à tous, une excellente fête nationale à l'ensemble de nos amis belges et merci de votre fidélité. On se retrouve demain pour une nouvelle page de votre éphéméride.

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Gilbert Boca... Qu'est-ce que je raconte, Gilbert Beco, pas Bocara. Gilbert Beco avec Nathalie. C'est tout de suite Prince que l'on retrouve avec son inédit, un inédit qui nous a été sorti des tiroirs avec Stone.

0: À l'instant, c'était Dylan de la Passade avec toi et moi. Je rappelle que à votre disposition, il y a notre page Facebook des Matins Plaisirs auquel vous pouvez laisser votre petit message. Mais vous pouvez même appeler hein, via WhatsApp, histoire qu'on fasse la conversation de savoir un peu ce qui se passe autour de chez vous. S'il y a une petite manifestation qui s'organise ce week-end, il est temps d'en parler peut-être. Hein, qu'est-ce que vous en pensez? Bon, en attendant, on va retrouver dans quelques instants, je dirais même dans l'immédiat, l'actu musicale.
1: Bonjour à tous, dans l'actualité musicale du jour, c'est officiel, le Canada participera à l'Eurovision 2027. Ça vient d'être confirmé, le Canada prendra donc pour la première fois part à l'Eurovision en 2027. Une nouvelle preuve de l'ouverture au monde de cette compétition née en Europe. C'était un secret de polichinelle depuis que le Canada était devenu le 57e membre actif de l'Union Européenne de Radio-Télévision. Le pays à la feuille d'érable participera donc à l'Eurovision 2027, qui se tiendra en Bulgarie. Une délégation canadienne était venue en observation à Vienne, en Autriche, pour suivre l'édition 2026, signe d'un sérieux intérêt pour l'événement. La présidente directrice générale des diffuseurs publics a officialisé donc cette nouvelle il y a quelques jours. J'ai l'immense plaisir de confirmer que nous ouvrirons au public canadien les portes du plus grand événement musical en direct au monde. Cela permettra de faire rayonner des talents d'ici sur l'une des scènes musicales les plus mythiques au monde. Les fans au Canada pourront donc aussi continuer à regarder le concours et à voter comme ils le font depuis des années, avec en plus la fierté de voir leur propre pays représenté sur la scène de l'Eurovision.
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0: Fade to Grey. À l'instant, c'était le groupe Visage. Début des années 80, ça. Hein. Et on continue de jouer à danser sur ce titre du groupe Visage. Avec Fade to Grey. Allez, c'est tout de suite Daniel qui nous arrive et qui, lui, nous parle de crème à bronzer, une crème à bronzage. Et puis, ce que vous mettez peut-être, vous, comme crème, hein, pour vous protéger du soleil. Bonjour, Daniel.
1: Bonjour à tous. S'il y a bien une odeur qui est capable de vous projeter instantanément sur une plage de sable fin, les yeux fermés, en plein hiver, c'est celle-ci. Aujourd'hui, dans notre saga des rituels estivaux, on ouvre le tube et on s'étale une bonne noisette de protection, la mythique crème solaire. L'histoire de la protection solaire moderne commence dans les années 30. Un chimiste français, Eugène Schuller, fondateur de L'Oréal, attrape un terrible coup de soleil lors d'une sortie en bateau. Il décide alors de chercher une solution scientifique et lance la première huile solaire en 1935, baptisée Ambre solaire. De son côté, pendant la Seconde Guerre mondiale, un pharmacien américain nommé Benjamin Green utilise une substance rouge et épaisse pour protéger les soldats des îles du Pacifique. De retour chez lui, il améliore la formule avec du beurre de cacao et crée la célèbre marque Copperton. La protection de la peau devient le passage obligé des vacances d'été. La crème solaire, c'est tout un rituel familial. C'est le moment incontournable du matin où l'on doit passer par la case tartinage avant d'avoir le droit d'aller courir dans l'eau. C'est cette sensation de fraîcheur sur la peau chaude et parfois ce petit effet fantôme quand la crème blanche refuse de pénétrer rapidement. Mais sa force absolue, c'est son parfum unique d'ambre ou de fleurs de tiare qui reste sur la peau toute la journée et qui imprègne les serviettes de plage. Essentielle pour notre santé et synonyme de soins, la crème solaire reste le bouclier officiel de nos plus beaux bronzages.

0: Et oui,
1: vous l'avez reconnu, c'était bien sûr Dave avec Vanina, la version française qui à l'origine est chantée par Dan Shannon, hein, Run Away. Pas mal non plus la version française qui date des années 70. Bonne matinée à vous toutes et tous qui venez de nous rejoindre dans votre émission Les Matins Plaisirs sur votre radio préférée. C'est jusqu'à 8h que je vous accompagne. Philippe Dautreux est avec vous.

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0: Il est déjà l'heure pour nous de se quitter, mais on se retrouve demain. Oui, oui, demain, à partir de quelle heure? Bah, à partir de 6h, hein, mes petits-enfants. À partir de 6h, on se retrouve avec le café, le thé, le chocolat chaud, le pot de confiture, la petite tartine et tout ce qui va avec. Allez, je vous laisse en bonne main, puisque bah, la musique, elle va reprendre ses droits dans quelques instants. Mais avant toute chose, je vous propose l'horoscope, comme tous les jours hein, de la semaine, vous le savez, avant de se quitter. Et je vous dis à demain, je vous souhaite une excellente et belle journée, et à nos amis belges, vous qui nous écoutez, une très bonne fête nationale, profitez-en bien. L'horoscope, c'est tout de suite.
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3: Bélier, multipliez vos chances de rencontre en sortant davantage et acceptez toutes les invitations.
4: Taureau, réjouissez-vous, amis célibataires, vous êtes aux premières loges pour faire une rencontre coup de foudre.
5: Gémeaux, si vous êtes préoccupé par votre travail, sachez que vous trouverez bientôt des solutions à vos problèmes.
6: Cancer, vous aurez de quoi pimenter votre existence et corser comme il se doit votre relation amoureuse.
7: Lion, vous buvez avec délice le nectar céleste que l'astre de la tendresse vous a préparé.
8: Vous pouvez enfin étancher votre soif d'amour.
9: Vierge, vous bénéficiez d'un potentiel énergétique en hausse, ce qui vous permet de rattraper le temps perdu à la vitesse grand V.
10: Balance, les célibataires font des rencontres au gré de leur pérégrination ou de leur loisir.
11: Scorpion, même si ce n'est pas le grand amour, une amourette ou un flirt vous met la tête à l'envers.
12: Sagittaire, sortez, faites des mondanités, répondez présent à toutes les invitations de vos complices.
13: Capricorne, vous mettez plus de piment, plus de sensualité dans votre vie privée et la température grimpe sous la couette.
14: Verseau, Vénus chemine dans votre signe, vous prodiguant au passage ses influences porteuses de tendresse.
15: Poisson, accordez plus de temps à votre moitié.
16: Vous devez faire des efforts dans ce sens pour que votre relation conjugale s'harmonise.
1: Yeah.

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1: Bonjour, députés et sénateurs sont parvenus à s'accorder en commission mixte paritaire sur le projet de loi Riposte qui porte sur la sécurité du quotidien. Le vote conclusif du texte aura lieu aujourd'hui. La commission a rétabli plusieurs mesures qui avaient été supprimées lors de l'examen du texte à l'Assemblée, notamment l'augmentation de l'amende forfaitaire délictuelle pour consommation de stupéfiants de 200 à 500 euros. Le Rassemblement national a saisi le Conseil constitutionnel sur la loi sur l'aide à mourir. Le parti d'extrême droite réfléchit également à l'idée d'un référendum pour abroger cette loi votée mercredi dernier s'il remporte l'élection présidentielle en 2027. Par ailleurs, dans l'affaire des assistants d'eurodéputés du Front National puis RN, tous les prévenus se sont pourvus en cassation. Le Parlement européen, partie civile dans ce dossier, a aussi déposé un pourvoi en cassation. Dans le Var, le feu qui s'est réactivé hier à Tarado est désormais fixé. Plus de 350 sapeurs-pompiers sont toujours mobilisés. Jean-Noël Barrot a dénoncé hier la détention sans raison et pendant plusieurs heures de deux agents de l'ambassade de France en Iran. L'un d'eux a même été molesté, a précisé le ministre de l'Europe et des Affaires étrangères. L'armée jordanienne, de son côté, a indiqué hier soir avoir abattu 3 missiles iraniens visant son territoire. Par ailleurs, une agence maritime britannique a annoncé qu'un navire a été frappé au large des côtes des Émirats arabes unis. Tout l'équipage est signalé comme sain et sauf. Il n'y aurait aucun impact environnemental. Enfin, Donald Trump assistera aujourd'hui au retour des dépouilles des soldats américains tués au Moyen-Orient. C'est la fin de ce flash. Une très bonne journée à notre écoute.
2: Bonjour à toutes et à tous, voici votre flash d'information Provence Verte. Le soleil brillera sans partage avec 31 degrés attendus vers 14h et un vent d'ouest faible à modéré. Demain matin, le ciel restera parfaitement dégagé avec 22 degrés. La vigilance canicule est toujours en cours. En raison d'un risque incendie très élevé, 7 massifs forestiers du Var sont fermés, dont le Centre Var, la Sainte-Baume et le Haut Var. Accès, circulation et travaux y sont interdits. En Provence Verte, la route départementale 45 entre Châteauvert et Corrence, au niveau du Vallon-Sourne, reste fermée aujourd'hui en raison du risque incendie et des conditions météorologiques. Sur le front des incendies, le feu de Tarado-les-Arcs est désormais fixé, mais la vigilance reste de mise. Plus de 350 sapeurs-pompiers restent mobilisés avec l'appui de moyens aériens pour traiter plusieurs reprises de feu. Le bilan provisoire fait état de 4 habitations détruites, d'une dizaine endommagées et de 15 véhicules brûlés. Les gendarmes du Var lancent un appel à la prudence après une escroquerie aux faux artisans. Une personne âgée a été abusée par de faux professionnels de la toiture et a versé plus de 72 000 euros pour des travaux largement surfacturés. Avant de signer un devis, prenez le temps de demander plusieurs avis et rapprochez-vous de vos proches en cas de doute. À Tourves, les élus ont salué le travail de la police municipale qui a permis d'identifier plusieurs auteurs de dégradation et d'incivilité grâce à la vidéoprotection. La commune souhaite désormais renforcer ses effectifs afin de pouvoir mettre en place des patrouilles de nuit. Et pour terminer, rendez-vous à Brignoles du 23 au 25 juillet avec le retour du festival de jazz. 3 soirées de concerts gratuits sont proposées place Saint-Pierre ainsi qu'un concert en centre-ville le samedi midi. C'était votre flash d'information de la Provence Verte sur Radio Couleur Sud. Excellente journée à toutes et à tous. 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

Hello, hello, bien le bonjour à toutes et à tous, heureux de vous retrouver en ce mardi 21 juillet, 7 jours après la fête nationale française. C'est au tour de nos amis belges à faire la fête en ce jour du 21 juillet. Bonne fête à eux. Allez, de suite, les matins soleil débutent avec le meilleur de la musique, des petites infos avec Alan, le tiercé, ou plutôt quinté avec Tom Kazak, et Destination Camping avec Daniel et sa lampe à gaz aujourd'hui. Moi, je m'occupe du meilleur de la musique. C'est Finzi Contini qui débarque avec Cha Cha Cha. On les écoute, souvenirs des années 80. Ah, ça fait du bien aussi, les petits souvenirs. Belle matinée, belles vacances à tous.

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2: Bonjour à tous, l'horoscope de ce mardi, on débute avec les béliers. La précipitation pourrait vous jouer un mauvais tour aujourd'hui. Les taureaux, les échanges seront particulièrement agréables en ce mardi. Gémeaux, curiosité et vivacité d'esprit vous ouvriront de nouvelles perspectives. Les cancers, une bonne nouvelle pourrait arriver là où vous ne l'attendiez plus. Les lions, votre optimisme fait du bien à tout le monde. Vierge, beaucoup d'assurance dans vos décisions, personne ne remettra vos choix en question. Balance, tous les feux sont au vert, une journée idéale pour entreprendre, décider ou simplement profiter. Les scorpions, une intuition particulièrement juste vous évitera une erreur. Sagittaire, l'envie de découvrir et d'apprendre sera plus forte que jamais. Les capricornes, une hésitation de trop risque de faire perdre un temps précieux. Verseau, tout ne peut pas être parfait. Acceptez que certaines choses vous échappent. Les poissons, pour terminer, les petits plaisirs de la journée auront une saveur toute particulière. Avec tout ça, très belle journée, un très bon mardi.

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La météo pour ce mardi, 21 juillet, persistance du beau temps ensoleillé avec de fortes chaleurs au sud, alors que les températures restent agréables sur le tiers nord. Les températures justement pour ce mardi matin, 13 degrés pour Lille, Strasbourg, 14 degrés pour Cherbourg, Lyon et Brest, 14 également pour Paris, 18 degrés sur Bordeaux et Biarritz, 19 à Toulouse, 22 à Marseille, 24 à Nice et 25 à Ajaccio. Et pour ce mardi après-midi, entre 23 et 27 degrés sur une moitié nord, il fera 23 sur la Normandie et les Hauts-de-France, 24 dans le Grand Est, 25 sur la Bretagne, 26 en Ile-de-France et 27 dans le Centre-Val de Loire. Et dans la moitié sud, entre 26 et 33 degrés, il fera 26 dans la vallée du Rhône, 31 degrés sur la Nouvelle-Aquitaine, 31 sur la Corse, 31 à 32 sur la Côte d'Azur et 33 degrés sur l'Occitanie.

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0: Kazakh, le quintet.
1: Bonjour, bonjour à tous. 15 galopeurs âgés de 3 ans ont rendez-vous sur les 2400 mètres de la piste en gazon à l'hippodrome de Vichy à l'occasion du Quintet Plus de ce mardi 21 juillet 2026. Disputé dans le prix Impératrice Eugénie, le départ sera donné vers 18h30. En tête de notre sélection, le 3, Selvo retrouve Maxime Guyon aux commandes pour cette petite rentrée et il peut l'emporter. Suivi du 2, Study of Kell, toujours sur le podium depuis ses débuts en compétition. Le 4, Ebbern, incontournable dans le lot du jour. La Solo E-Green, rallongée pour l'occasion. Et enfin, le 13, Autoroute, bien placée sur l'échelle des valeurs pour son premier quintet. Elle complétera notre sélection. Une sélection que vous pouvez retrouver sur ma chaîne YouTube Tom Kazakh, les pronostics hippiques avec mes dernières minutes. Donc notre choix aujourd'hui, premier le 3, Selvo. Second le 2, Study of Case. Troisième le 4, Ebbern. Quatrième la Slow in Green. Cinquième le 13, Autoroute. Le second choix le 14, le 9 et le 8. Et à vous la fortune!

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1: Bonjour, députés et sénateurs sont parvenus à s'accorder en commission mixte paritaire sur le projet de loi Riposte qui porte sur la sécurité du quotidien. Le vote conclusif du texte aura lieu aujourd'hui. La commission a rétabli plusieurs mesures qui avaient été supprimées lors de l'examen du texte à l'Assemblée, notamment l'augmentation de l'amende forfaitaire délictuelle pour consommation de stupéfiants de 200 à 500 euros. Le Rassemblement national a saisi le Conseil constitutionnel sur la loi sur l'aide à mourir. Le parti d'extrême droite réfléchit également à l'idée d'un référendum pour abroger cette loi votée mercredi dernier s'il remporte l'élection présidentielle en 2027. Par ailleurs, dans l'affaire des assistants d'eurodéputés du Front National puis RN, tous les prévenus se sont pourvus en cassation. Le Parlement européen, partie civile dans ce dossier, a aussi déposé un pourvoi en cassation. Dans le Var, le feu qui s'est réactivé hier à Tarado est désormais fixé. Plus de 350 sapeurs-pompiers sont toujours mobilisés. Jean-Noël Barrot a dénoncé hier la détention sans raison et pendant plusieurs heures de deux agents de l'ambassade de France en Iran. L'un d'eux a même été molesté, a précisé le ministre de l'Europe et des Affaires étrangères. L'armée jordanienne, de son côté, a indiqué hier soir avoir abattu 3 missiles iraniens visant son territoire. Par ailleurs, une agence maritime britannique a annoncé qu'un navire a été frappé au large des côtes des Émirats arabes unis. Tout l'équipage est signalé comme sain et sauf. Il n'y aurait aucun impact environnemental. Enfin, Donald Trump assistera aujourd'hui au retour des dépouilles des soldats américains tués au Moyen-Orient. C'est la fin de ce flash. Une très bonne journée à notre écoute.
2: Bonjour à toutes et à tous, voici votre flash d'information Provence Verte. Le soleil brillera sans partage avec 31 degrés attendus vers 14h et un vent d'ouest faible à modéré. Demain matin, le ciel restera parfaitement dégagé avec 22 degrés. La vigilance canicule est toujours en cours. En raison d'un risque incendie très élevé, 7 massifs forestiers du Var sont fermés, dont le Centre Var, la Sainte-Baume et le Haut Var. Accès, circulation et travaux y sont interdits. En Provence Verte, la route départementale 45 entre Châteauvert et Corrence, au niveau du Vallon-Sourne, reste fermée aujourd'hui en raison du risque incendie et des conditions météorologiques. Sur le front des incendies, le feu de Tarado-les-Arcs est désormais fixé, mais la vigilance reste de mise. Plus de 350 sapeurs-pompiers restent mobilisés avec l'appui de moyens aériens pour traiter plusieurs reprises de feu. Le bilan provisoire fait état de 4 habitations détruites, d'une dizaine endommagées et de 15 véhicules brûlés. Les gendarmes du Var lancent un appel à la prudence après une escroquerie aux faux artisans. Une personne âgée a été abusée par de faux professionnels de la toiture et a versé plus de 72 000 euros pour des travaux largement surfacturés. Avant de signer un devis, prenez le temps de demander plusieurs avis et rapprochez-vous de vos proches en cas de doute. À Tourves, les élus ont salué le travail de la police municipale qui a permis d'identifier plusieurs auteurs de dégradation et d'incivilité grâce à la vidéoprotection. La commune souhaite désormais renforcer ses effectifs afin de pouvoir mettre en place des patrouilles de nuit. Et pour terminer, rendez-vous à Brignoles du 23 au 25 juillet avec le retour du festival de jazz. 3 soirées de concerts gratuits sont proposées place Saint-Pierre ainsi qu'un concert en centre-ville le samedi midi. C'était votre flash d'information de la Provence Verte sur Radio Couleur Sud. Excellente journée à toutes et à tous.

0: Soleil, j'espère que tout va bien pour vous. Nous sommes là pour la deuxième heure déjà de cette édition matinale. J'espère donc que c'est la forme. Belles vacances, belle matinée. Là tout de suite, on s'intéresse à quoi ? Eh bien, aux éphémérides.
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2: Bonjour à tous et bienvenue à vous. Nous sommes le 21 juillet, c'est la Saint-Victor. Bonne fête à eux. Victor est de nature curieuse et cherche constamment à faire des découvertes, adepte de la réflexion. Il ne manque pas une occasion de faire un débat et de partager ses connaissances. Intelligent, il ne se fie pas uniquement à son intuition. Il se lance toujours dans une analyse profonde et prend le recul nécessaire avant de débuter un projet. Il ne tolère pas l'échec et fait tout pour s'en écarter. Susceptible et émotif, il s'emporte facilement. Sa colère ne dure cependant pas longtemps vu qu'il est capable de la surmonter aisément. On poursuit avec quelques faits marquants de ce 21 juillet. 1831, le prince Léopold devient Léopold Ier, roi des Belges, après la séparation de la Belgique et de la Hollande. 1954, les accords de Genève marquent la fin de la guerre d'Indochine. 1969, l'astronaute américain Neil Armstrong est le premier homme à marcher sur la Lune devant 600 millions de téléspectateurs durant la mission Apollo 11. 1974, Eddy Merckx remporte le Tour de France cycliste pour la cinquième fois. Idem pour Bernard Hinault en 85, âgé de 31 ans. 2005, nouveau record à la voile en solitaire en 3 jours, 5 heures et 12 secondes pour le français Thomas Coville, avec son trimaran Sodebo sur le parcours Miami-New York. 2013, au terme de la 21e et dernière étape du Tour de France entre Versailles et Paris, Christopher Froome remporte la 100e édition de ce tour devant le Colombien Nairo Quintana. Meilleur grimpeur et troisième, l'Espagnol Joaquim Rodriguez. La même année, abdication du roi Albert II de Belgique après 20 ans de règne en faveur de son fils, le prince Philippe. On souhaite un bon anniversaire au cycliste professionnel Stéphane Schumacher, à Sarah Biassini, originaire du Var, comédienne et au chanteur-compositeur français, Hubert Félix Thiéphen, qui vient de Dole, dans le Jura. Le dicton du jour, quand il pleut le jour de la Saint-Victor, la récolte n'est pas d'or. Très bonne journée à tous, à demain.
0: Merci beaucoup et puis à demain pour d'autres éphémérides. Et ce matin, nous allons faire un petit tour à Montpellier pour l'anniversaire de Isabelle. Isabelle qui fête aujourd'hui ses 54 ans.

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1: Dont l'info insolite du jour, direction la Normandie. Le compteur est monté à l'envers. Veolia envoie une facture de 557 000 euros à une abonnée. Une retraitée âgée de 70 ans a reçu une facture de 557 000 euros de la part de Veolia suite à l'installation à l'envers de son compteur d'eau qui a donc compté la consommation à rebours. On lui a donc réclamé l'équivalent de 999 mètres cubes d'eau au lieu des 16 mètres cubes consommés. Tous ceux à qui les banques refusent des crédits pour quelques euros auront du mal à croire cette mésaventure, racontée il y a quelques jours par Daniel. Daniel, une retraitée âgée de 70 ans vivant en Normandie, s'est vue réclamer la somme de 557 000 euros de la part de Veolia. Changé en février, son compteur d'eau avait été visiblement installé à l'envers. Il a donc compté la consommation d'eau à rebours en remontant les mètres cubes à partir de 999 999. Deux mois plus tard, Daniel a quitté son logement. Mais au moment de la régularisation, Veolia ne l'a pas facturé pour sa consommation de 16 mètres cubes, mais pour 999 984 mètres cubes, soit la modique somme de 557 000 euros. À l'arrivée de cette facture, sa fille, Vanessa, a contacté l'entreprise qui a reconnu l'erreur. Un courrier l'informe également du débit à venir de ce montant. Elle prévient alors la banque de bloquer le prélèvement. Les deux femmes avaient presque oublié cette histoire quand la maman a été avertie fin juin que son compte était débiteur d'un demi-million d'euros. Plus de 500 000 euros, ça ne dérange apparemment personne. N'en revient pas Vanessa auprès de la banque. Entre-temps, Veolia s'est excusée, a remboursé la dame et envoyer un nouveau courrier pour lui annoncer un prélèvement de 557 000 euros. Une histoire donc à suivre prochainement. On se retrouve très vite avec d'autres infos insolites.

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son con. La chanson qui, lorsqu'on l'entend, on se la met dans la tête et on la garde toute la journée. On la siffle, on la chante. Et pourquoi ne pas l'enregistrer et nous l'envoyer sur lesmatinspaschagrin@gmail.com. On pourra en s'en servir éventuellement pour un petit jeu concours pendant toute la saison des Matins à Pas Chagrin. Pourquoi pas, et vous faire connaître peut-être le morceau que vous sifflez. Allez, le morceau d'aujourd'hui, c'est Monsieur Pierre Perret avec les jolies colonies de vacances. C'est l'été, donc on en profite. Allez hop, les colonies, et puis on revient d'ici quelques instants pour vous parler de l'actu musicale. Belle matinée, bon mardi.

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1: Dans l'actualité musicale du jour, Bad Bunny rend hommage à Avicii en plein concert à Stockholm. Lors de son concert à Stockholm, qu'il a donné le 11 juillet dernier, Bad Bunny a surpris son public avec une reprise à la sauce portoricaine du titre Wake Me Up d'Avicii en hommage au DJ disparu. Bad Bunny a offert donc à son public suédois un moment particulièrement émouvant le 11 juillet dernier. En pleine tournée mondiale depuis plusieurs mois, la star portoricaine surprit tout le monde en reprenant Wake Me Up, l'un des plus grands hits d'Avicii, le DJ suédois disparu en 2018. Alors non, les fans n'ont pas eu droit à un DJ set, mais à José Eduardo Santana, le guitariste du chanteur. L'artiste a assuré ce moment en interprétant le morceau non pas à la guitare classique, mais au cuatro, un instrument traditionnel originaire de Porto Rico. Une version acoustique, inédite et chaleureuse d'un titre qui a fait danser des millions de personnes à travers le monde. Un bel hommage en tout cas à Avicii qui a conquis l'ensemble des fans présents dans le public et qui a immédiatement fait le tour des réseaux sociaux. On se retrouve très vite avec d'autres actualités musicales.
2: Ouais,

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1: Dans l'actualité du net du jour, une extension usurpant Perplexity AI dans Chromium découverte. Selon des experts, des cyberattaquants se sont servis d'une extension malveillante pour Chromium, se faisant passer pour Perplexity AI, une technique qui montre que les pirates évoluent des campagnes de phishing vers les extensions des outils IA pour les navigateurs de plus en plus populaires. Google a donc supprimé une extension malveillante pour les navigateurs basée sur Chromium, usurpant l'identité de Perplexity AI. Des chercheurs de Microsoft ont découvert qu'elle interceptait le trafic de recherche des utilisateurs. Elle redirigeait ensuite les requêtes vers des serveurs contrôlés par des cyberattaquants avant de les transmettre à des moteurs de recherche officiels. La division, en tout cas de l'éditeur, souligne dans un communiqué que l'objectif de cette campagne est de collecter des données de connexion et le trafic de recherche, ce qui pourrait permettre des utilisations en aval comme un hameçonnage et un pilotage automatique de la publicité, ciblé notamment sur d'autres formes d'abus selon les intentions de l'opérateur. Cet incident s'inscrit dans une tendance plus large constatée par les chercheurs de Microsoft, qui ont averti au début du mois que les pirates utilisaient de plus en plus souvent les noms et l'image de marques de plateformes IA populaires dans ces campagnes de hameçonnage et de malversation. Contrairement aux pirates de navigateurs traditionnels qui modifient les résultats de recherche ou inondent les utilisateurs de publicité, cette extension agissait de manière beaucoup plus discrète. L'erreur a donc été réparée pour le moment. On se retrouve très vite avec d'autres actualités du net.

0: 10h passées de quelques minutes dans vos matins soleil. J'espère que tout va bien pour vous. C'est la dernière heure qui débute avec, chaque matin, la petite destination camping et Monsieur Daniel qui va nous parler de la lampe à gaz. Bonjour Daniel.
1: Bonjour à tous, c'est la veilleuse officielle de vos soirées sous les étoiles. Une petite balise lumineuse posée sur une table pliante ou suspendue à une branche de pin qui donne instantanément à votre emplacement un air de salon chaleureux. Aujourd'hui, on craque une allumette, on tourne délicatement la molette et on écoute ce doux sifflement familier pour s'intéresser à la reine de nos veillées, la mythique lanterne de camping gaz. Pour comprendre son histoire, il faut remonter aux années 50, 1949 très exactement. Trois ingénieurs lyonnais inventent une petite bouteille de gaz bleu rechargeable qui va révolutionner la vie en plein air et donner naissance à la célèbre marque Camping Gaz. Si le réchaud a transformé la cuisine des vacances, c'est la lanterne à gaz qui va illuminer les nuits des campeurs en apportant une vraie lumière puissante et rassurante au milieu de la nature. Mais utiliser une lanterne au camping, c'est d'abord s'initier à une mécanique de haute précision qui a causé bien des sueurs froides, le fameux changement du manchon. Ce petit filet de tissu blanc que l'on doit installer et brûler préalablement se transforme en une fine pellicule de cendre ultra fragile, capable de tomber en poussière au moindre courant d'air et si on a le malheur de la frôler avec le bout du doigt. Une fois cette épreuve surmontée et le globe de verre mis en place, vient le rituel magique de l'allumage. Ce petit vrombissement sourd, ce sifflement aigu devient une bande son officielle de vos discussions nocturnes, de vos lectures sous la toile ou de vos parties de cartes endiablées. C'est aussi le phare absolu qui attire irrésistiblement tous les insectes du département, créant un balai aérien frénétique autour du dôme en métal brûlant, diffusant sa douce lueur et sa chaleur réconfortante jusqu'au couvre-feu du campement. La lanterne à gaz reste le symbole indémodable de la convivialité des vacances, l'objet qui prolonge la magie des journées bien après le coucher du soleil. Demain, on éteindra les feux pour se préparer à croiser le fer avec l'invité clandestin le plus agaçant de nos fins de journée, le roi du bourdonnement nocturne, on parlera du moustique. Bonne journée à tous, bonnes vacances et à demain pour Destination Camping.
0: Oh non, pas ces sales bêtes qui vous sucent le sang comme ça pendant la nuit. Non, pas eux. Allez, merci Daniel, à demain pour parler donc des moustiques. Charlie D. Lewis, Soca Dance, c'est ce qui arrive de suite.

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1: Dont l'actualité people du jour. On parle de France Piron, dont la tempête. Depuis qu'elle a taclé le footballeur belge Jérémy Doku, qui souhaitait quitter la Coupe du Monde pour assister à la naissance de son premier enfant, un petit Praise, la journaliste de l'Équipe TV est dans la tourmente. Dans un communiqué, le groupe de presse s'est désolidarisé de ses propos, éloigné des valeurs du groupe et a présenté ses excuses à l'attaquant des Diables Rouges. France Piron a d'ailleurs été remplacée par son joker Pierre Boulby pour la présentation de l'équipe de choc. La voilà clairement hors jeu. On se retrouve très vite avec d'autres actualités people.
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0: Ça va, c'est la forme ce mardi matin. Bah oui, normal, c'est les vacances pour pas mal de gens. On en profite, on se balade peut-être, hein, et puis on écoute les matins soleil chaque matin entre 8h et 11h sur votre radio favorite. Le petit morceau que je vous propose ce matin, ça sent les vacances. C'est extrait d'un film, Les Bronzés 3. C'est Zucchero avec Baila Morena. On l'écoute et on revient d'ici quelques minutes. Belle matinée, excellentes vacances à tous.
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1: Les programmes télé, la télévision pour ce soir mardi. On débute avec la chaîne TF1 qui nous propose ce soir le film Le Transporteur, diffusé dès 21h10. À la même heure sur France 2, cette fois-ci, place au film Vision. Sur France 3, la série OPJ, diffusée dès 21h10. Sur la chaîne France 5, le film Mortel Randonnée, diffusé dès 21h. Sur la chaîne M6, ce soir, rendez-vous avec le magazine Zone Interdite, diffusé dès 21h10. Sur la chaîne TFX, rendez-vous avec le film Les Cadors, diffusé dès 21h10. Et enfin, pour terminer, rendez-vous par exemple ce soir sur la chaîne Sister avec le film Le Choc des Titons, diffusé dès 21h10. Avec tout ça, bonne soirée TV.

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C'est fini, c'est terminé pour ce mardi, mais on revient bien sûr dès demain matin, dès 8h, on sera là avec vous sur votre radio pour de nouveaux matins soleil. Et ça, ce sera encore pendant tout l'été. Il nous reste un peu plus d'un mois, un petit mois et demi encore à passer ensemble avec ces matins soleil. Allez, on va se quitter bien sûr comme chaque matin, mais avant ça, on vous parle de la petite nouveauté du jour.

Et au rayon nouveauté pour ce 21 juillet, c'est Monsieur Joseph Kamel qui revient avec un tout nouveau titre qui s'appelle Insomnie. Bon, c'est pas agréable, mais le titre par contre n'est pas mal du tout. Je vous laisse le découvrir. Et moi je vous dis ciao ciao, bye bye, et puis à demain, mercredi, si vous le voulez bien.

0: Bonjour à tous. Alors le tour a soufflé hier en Haute-Savoie, mais la course reprend aujourd'hui avec un contre-la-montre explosif. 26,1 km entre Évian-les-Bains et Thonon-les-Bains, un parcours exigeant où chaque seconde comptera. Tadej Pogacar, solide leader avec 5 minutes d'avance sur Remco Evenepoel, va devoir gérer son effort pour conserver le maillot jaune. Côté français, Paul Sexa, quatrième du général, à seulement quelques minutes du podium, devra tout donner pour résister à la pression. Ce chrono pourrait tout bouger dans la hiérarchie. Demain, une étape de plaine de 174 km entre Chambéry et Voiron pour les sprinteurs. Mais les regards sont déjà braqués sur la haute montagne. Orcières-Merlette jeudi, puis le double Alpe d'Huez vendredi et samedi. La grande boucle s'annonce torride. Belle écoute!
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2: Vous êtes dans les affreux Jojo et l'heure est grave, les amis. Enfin, grave. C'est qu'il va falloir réfléchir maintenant.
3: Aïe.
2: Eh oui, avec la question insolite.
4: La question insolite.
2: Ce que je viens de dire. Allez, c'est le moment de réfléchir. Nous sommes en public, les gens sont là. Vous pouvez poser des questions si vous voulez. Nous avons quelqu'un en particulier qui s'appelle Alain qui donne des réponses. Lui, il est interdit. Ça fait quelques jours qu'il est avec nous et c'est pas possible. Vous taisez, Alain. Ça suffit maintenant. Bon, la question insolite de Christo. On pose des questions et au bout de quelques minutes, un indice.
3: Oui.
2: Et en général, vous essayez de nous coller.
5: Oui. Voici la question insolite et la réponse est également insolite. Que s'est-il passé à La Roche-sur-Yon, qui est une ville de Vendée, que vous connaissez?
6: C'est même pas où c'est.
2: Oui, bah, Vendée.
5: La Roche-sur-Yon.
2: La Roche-sur-Yon.
5: En Vendée, c'est
6: Vendée,
5: la,
6: Vendée,
5: la préfecture de la Vendée.
6: Vendée, ouais.
2: Vendée. Vendée. Ok.
5: Que s'est-il passé à La Roche-sur-Yon entre 1804 et 1870?
2: 1804, j'étais pas là.
5: 66 ans.
2: Et 1800?
5: Pendant 1870.
7: Il se serait passé quelque chose à La Roche-sur-Yon?
6: Mais ça se saurait.
2: Est-ce que ça
7: saurait quand même.
2: Alors, est-ce que ça a un rapport avec la mer?
5: La mer de.
2: La mer des bateaux.
5: Ah, j'ai pris la mer de.
2: Non, non.
5: La Roche-sur-Yon.
2: Non. Les bateaux.
5: Avec la mer.
2: Ouais, les frégates.
5: Alors, il n'y a quand même pas la mer à La Roche-sur-Yon.
2: Il n'y a pas la mer à La Roche-sur-Yon?
5: Ah, c'est quand même à 80 km à peu près.
2: Bon, c'est
7: la marée haute. Il voulait dire la marée haute.
5: C'est même la marée haute, non.
2: Mais non, mais moi, j'habite pas très loin de la mer. Je suis à 80 km, je fais du bateau.
5: Oui, au bout du petit chemin qui mène à la mer.
2: C'est ça. Non, rien à voir, donc.
5: Non.
7: Que ça a un rapport avec Napoléon?
5: C'est un rapport, oui.
2: Avec Napoléon?
6: Oui, avec Napoléon.
5: Effectivement, oui.
2: D'où vous sortez ça, Raymond?
5: Oui.
7: Je te dis, l'école, il ne faut pas pisser contre le mur. Faut
2: ah, parce que Waterloo. Non, rien à voir. Alors, donc...
5: Non.
2: Moi, je suis dans mon élément, là. Je suis dans l'eau.
5: Je vous signale quand même qu'entre 1804 et 1870, pratiquement tout a eu un rapport avec Napoléon.
2: Oui, ben ouais, évidemment.
5: Alors donc,
6: Mais c'est pour ça, c'est trop facile.
2: Ouais.
5: Ouais, t'as déjà eu des rapports avec Napoléon, toi?
6: Non.
7: Trop petit.
5: Pourtant. Mais pourquoi il s'appelle pas Napoléon, son chien?
6: Du tout.
2: Alors, de 1804 à 1870.
5: Oui, en 66 ans.
2: Bon, mais c'est. Est-ce que ça a un rapport avec une personnalité, un homme politique?
5: Napoléon?
2: Non, hormis Napoléon.
5: Non, pas vraiment, non.
2: Est-ce que. Non, c'est pas une personne.
5: C'est insolite.
2: Ouais, ben oui.
5: La réponse est insolite, bien
6: ça
5: sûr.
6: Ça s'est passé que là-bas?
5: Oui.
2: Ah! Ça, c'est une mais bonne
7: non,
2: question.
7: Non, ça s'est passé à Strasbourg et puis il est con l'entrée, c'est pas possible. Ça.
2: Alors, qu'est-ce qu'on a la Vendée, c'est quoi la Vendée? C'est quoi les spécialités?
7: Non, c'est 85.
2: 85.
5: Ça n'a aucun rapport.
2: Aucun rapport.
6: Est-ce que c'est une loi?
5: C'est pas une loi.
6: Un décret.
5: C'est pas un décret.
3: C'est un ensemble
6: plusieurs
3: de lois.
5: Oui, voilà, on va dire que c'est plusieurs décrets, plusieurs lois.
6: Qui concerne cette région ou qui ont été...
5: Qui concerne La Roche-sur-Yon.
2: On demande dans le public, est-ce que ça a un rapport avec les chevaux?
5: Avec les chouans.
2: Avec les chouans.
3: Oui, pas les chouans.
2: J'ai entendu aussi bien que vous.
3: Pas les chouans.
6: Les chouans.
3: Les chouans.
7: N'oublie pas qu'il faut plusieurs chevaux pour faire un chevau.
5: Effectivement, oui, il y a un rapport aussi avec les chouans.
2: Avec les chouans.
7: Mais c'est quoi les chouans? Qu'est-ce que c'est cette marque?
5: Les chouans. Bon, attends, les chouans,
6: c'est des chevaux de trait.
5: C'était des insurgés en Vendée qui ont mené la guerre. à une certaine époque, pour pouvoir faire de la Vendée une province autonome, comme la Bretagne, ou les Basques, ou les Corses, ou la Mésopotamie.
7: Et t'as dit que c'était en France.
5: Oui.
2: Et c'est un événement qui se déroulait tous les ans pendant...
5: Et non, c'était pas tous les ans.
2: Ah, c'était comme ça.
5: Et ça a eu lieu plusieurs fois en 66 ans.
2: Est-ce qu'on peut avoir un indice, Christo, s'il vous
5: plaît ? C'était pas un indice non plus.
2: Non plus ?
5: Ah, pardon. Un indice, je vais vous dire, c'était commode pour le courrier.
2: C'était commode pour les courriers.
7: Il n'avait pas de poste.
2: Non. Est-ce que ça a un rapport avec les oiseaux ?
5: Non.
2: Avec les pigeons, par exemple ?
5: Non. Ah non, je vous vois venir. Je vous vois venir.
8: C'est un rapport avec les noms des rues ?
5: Non.
6: Est-ce qu'il était interdit de poster du courrier entre 10 et 11 heures du matin?
2: La poste était fermée.
7: Ah, je crois que j'ai trouvé. Ils n'avaient pas le droit d'envoyer de mail.
5: Je vous ai dit de 1804 à 1870, ça fait une période longue.
2: Ah ouais, ça fait une grosse.
5: Ça fait 66 ans quand même. Qu'est-ce qui s'est passé?
8: Pas le droit de mettre des timbres.
5: L'événement s'est passé.
7: C'est l'État français qui a décidé quelque chose pour cette région.
5: Oui.
7: Mais l'État français a décidé.
5: Pas pour la région, pour la ville.
7: Pour la ville de
5: je
7: la
5: vous ai posé une question sur la ville de La Roche-sur-Yon, pas sur la région. Hein. Ça s'est passé plusieurs fois, cette histoire-là.
2: C'était vous voyez pas
6: c'est un rapport avec le transport.
5: Alors, je vais vous dire,
2: avec le transport
5: pas... Non, ouais. Pas vraiment. Enfin, ça peut avoir très lointain. Entre 1804 et 1870, la ville de La Roche-sur-Yon a changé 6 fois de nom.
6: De nom ?
2: Carrément.
8: D'accord.
6: Ah, mais c'est pour ça.
5: C'est pour ça.
2: C'est
5: pour ça que j'ai posé la question.
2: C'est pour ça qu'il a posé la question.
7: Pourquoi tu nous l'as pas dit ?
5: Ça s'est appelé Napoléon. Voilà pourquoi je vous ai dit c'est en rapport avec. Ensuite, ça s'est appelé La Roche, tout court.
2: Ouais.
5: Après, Napoléon Vendée. Après, Roche-sur-Yon. Après, Bourbon Vendée. Et ainsi de suite.
2: D'accord.
5: 6 fois, on a changé le nom de cette ville.
8: Il y a même une fois où ça s'est juste appelé Sur-Yon.
6: Sur Bonaparte.
5: Et même, ça s'est appelé Yon. Et après,
6: Fion.
2: Après, ça s'est appelé. Après ça. Eh bien, bravo, Christo.
5: C'est la seule ville à avoir changé 6 fois de nom.
2: Oh, on apprend des trucs, hein.
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1: Alors j'ai posé une question à Eric Thomas parce que les autres ne pourront pas y répondre, c'est sûr.
2: N'importe quoi. Ça y est, elle s'en va de nouveau. Putain,
1: voilà, non, mais reviens, mais non, je rigole. Quand on a choisi d'écrire la déclaration d'indépendance des États-Unis, on a confié cette mission à 5 personnes. Faut le savoir.
2: Ouais.
1: Il y avait notamment Thomas Jefferson dans les 5. Il y en avait une autre personne aussi dedans, mais qui a été écartée du groupe. Est-ce que vous savez ? Et c'est une personne, bien sûr, très importante. Donc, c'était en 1776.
2: Washington, non ?
1: Non.
2: Il y avait...
1: Je sais, par contre, j'ai pas qui c'est...
3: C'est après la guerre de sécession qu'il y a eu ça ou pas ? Je sais pas
2: c'était bon, bien avant.
3: Ah, c'était avant.
2: Ouais. Ah, c'était pas... Il y avait Benjamin Franklin.
1: Exactement.
2: Ouais.
1: Qui a participé au projet.
2: Tout à fait.
1: Et qui a été écarté.
2: Viré. Ah oui, parce que c'était un inventeur, c'était pas un politicien.
1: Et savez-vous pourquoi il a été écarté ?
2: Ben moi je dis cette raison, je sais pas.
1: Non, c'est pas ça. Il a été écarté, monsieur Benjamin Franklin.
2: Il a été électrocuté par son paratonnerre quand il l'a fait avec le...
3: Ah ouais, c'est ça.
1: Il a été écarté parce qu'il aimait faire beaucoup de blagues. Et qu'ils avaient peur qu'il en glisse dans le texte officiel.
3: Donc, entre parenthèses, dans le
4: déconne. C'est un affreux Jojo.
1: C'est ça. C'est, en gros, Franklin, c'est le mec qui t'aide à faire ton exposé parce qu'il n'est pas con, mais à qui tu demandes de se taire au moment de passer devant le prof, tu vois, à peu près. C'est à peu près ça, quoi. C'est-à-dire,
3: c'est
1: il a lancé le projet.
2: Ça, c'est drôle.
1: Voilà, il a lancé le projet, mais après, il dit bon, écoute, Ben, si ça ne te dérange pas.
3: Qui, ça va le faire.
2: Ah, c'est marrant ça.
1: Il a été écarté du truc.
2: C'est pareil qu'il y en a un autre qui aimait aussi faire beaucoup de farces. C'était Léonard de Vinci. Et il adorait ça. Il paraît même que le sieur de Turin. Bon, enfin bref, c'est une autre histoire, c'est trop long à raconter. Mais il avait fait une farce un jour. Il avait été voir le pape. Il connaissait. Il avait dit j'ai un dragon, quoi. Il avait réussi à voir par un de ses copains qui était parti en Afrique. Quoi. Il avait ramené un iguane qui n'était pas connu. Qui n'était pas connu en Italie. Et il l'avait présenté comme étant un dragon. Il aimait bien faire des farces, quoi. Pareil que c'était. Il semblerait, quoi.
1: Oui, ben bah, oui.
3: Ouais, pourquoi pas.
2: Bah oui.
1: De toute façon, je veux dire, tous les créateurs, les artistes et tout, ils ont tous un.
4: Un grain de folie.
1: Un grain de folie, donc.
2: Ouais.
1: Et puis lui, moi je rentre ses émissions, pas Léonard, hein, parce que. Bon, il est là, mais ils ont ressorti à des scientifiques qui ont repris les schémas de Léonard de Vinci et qui les appliquent.
2: Ah oui.
1: Donc ils les construisent, etc., pour savoir vraiment si ça marchait ou si ça marchait pas.
2: Ouais.
1: Il avait notamment inventé un char.
2: Un char d'assaut,
3: Un tank, non ? Un char,
1: oui. Oui, une espèce de tank,
2: char,
1: ouais.
2: Avec des roues
1: donc,
2: et des canons partout.
1: Il avait des canons tout autour.
2: Ouais, ouais.
1: Comme il était imprenable. Il pouvait tirer derrière, devant et tout, tu vois. Ouais. Donc, ils l'ont monté. Mais c'est un truc hyper lourd. Ils ont fait des trucs...
2: Mais ça marchait quand même.
1: Ça marchait.
2: Ça marchait.
1: Ça avançait. Mais enfin, ils ont été obligés de faire des espèces de roues crantées et tout pour démultiplier parce que ça pesait nanomore, quoi, le bazar. Bon, autre question. Ça se passe durant la Seconde Guerre mondiale. D'accord ? Et on va parler du château de Chenonceau.
4: Ah oui, je sais.
1: Et le château de Chenonceau a eu un rôle très important.
4: Oui, je sais. Mais je ne vais pas le dire.
1: Mais si, parce que des fois, tu peux dire, c'est pas ça. Hein.
4: Ah non, mais je ne veux pas.
1: Bon, alors, on va dire
4: aux autres. C'est Eric qui répond. Hein.
1: Ah oui, vas-y.
2: Pendant la Seconde Guerre mondiale, Chenonceau.
1: Oui.
4: Ouais, moi, je sais.
2: Est-ce que ça a rapport,
1: vu comment le fait le fait Eric. Moi je sais.
2: Est-ce que ça a rapport avec la ligne de démarcation?
1: Exactement, monsieur.
4: Oui, moi je sais.
2: D'accord.
3: Ah, tu le savais?
1: Attends, puisqu'elle le sait, on va laisser terminer. Donc ça a un rapport donc, avec la ligne de démarcation, donc.
4: Oui, moi je sais.
1: Donc.
4: Ah, mais je dirais pas. Parce que c'est Eric qui doit répondre.
1: D'accord. Donc c'était la ligne de démarcation. Donc la ligne de démarcation, c'est entre la zone
2: libre
1: et la zone occupée.
2: Et la zone occupée,
4: ouais.
1: Et alors, pourquoi il a eu un grand rôle, ce château de Chenonceau?
2: Bah,
1: et moi, c'est le seul château que j'ai visité, alors je le dis pour ça.
3: Parce que c'est la ligne est passée au milieu? Non, pas au milieu du château.
1: Non. La ligne de démarcation, c'était... Il faut demander à Maître Capello, là-bas.
2: On ne se souvient pas.
1: Voilà, ils ne s'en souviennent pas. Tu vois. Mm-hmm.
2: Donc, bon. Est-ce qu'il y avait des bureaux? Est-ce que c'était...
1: Donc la ligne de démarcation, en fait, entre la zone occupée et la zone libre, c'était le Cher.
2: Oui.
4: Oui, moi je sais.
2: C'est ça, c'est le Cher.
1: Laetitia le sait. Et la particularité du château de Chenonceau, c'est qu'il donne sur les deux.
2: Oui, parce qu'il est sur le fleuve même, avec les arches.
1: Exactement. Ah, c'est-à-dire qu'il y a le château de Chenonceau d'un côté.
3: Juste alors, elle est au milieu.
1: Elle est au milieu, mais elle est aussi sur les deux autres.
3: Et dessous.
1: C'est-à-dire qu'il y a le château principal d'un côté, et après il traverse le Cher. Ouais. C'est une, la galerie, le, je ne sais plus quoi d'ailleurs. Ouais. Et après, tu as un autre morceau de l'autre côté.
2: C'est ce château qui est comme ça.
1: Et c'est ce qui permit, bien évidemment, à nos chers grands-parents de la résistance, à part certains, à utiliser d'ailleurs la galerie donc, du premier étage pour faire passer de nombreuses personnes en zone libre.
4: D'accord. Ça, je savais, ouais.
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1: Vous êtes dans les affreux Jojo, rejoignez-nous sur Facebook et également sur le site internet où il y a de belles affiches, où il y a les émissions. Vous pouvez réécouter les émissions sur affreuxjojo.fr. David Bacci est notre invité. David, si vous avez des blagues, n'hésitez pas.
2: Ouais, mais t'as pas de chance. Alors moi, j'ai une devinette.
1: On va la prendre.
2: Ouais, alors c'est nul, hein, mais c'est la seule que je connais.
1: Dès que je dis on va la prendre, ça fait beaucoup marrer Thierry.
2: Bah oui, je vois ça. Alors, quelle est la différence entre la lettre A,
1: ouais,
2: et une cloche?
1: Ah ah.
3: La petite queue?
2: Bah, pas du tout.
1: Pas du tout. Virginie, n'attendez pas, ça vous excite.
3: Mais non, mais moi je visualise, tu vois.
4: Il n'y a pas de queue dans le A, il y a un trait.
3: Bah, si, t'as une petite queue là, dans la minuscule, la petite queue là, qui lit.
4: Ah, là,
3: oui. Oui.
2: Mais ça parle pas du tout de queue, donc c'est pas ça, non.
3: Le son?
2: Non, non, ça parle de ça.
5: Bon, alors.
4: C'est pas un A et quoi?
3: Et
2: entre la lettre A et une cloche.
4: Et une cloche.
2: Bon, allez, je vous le dis. Hein.
1: Ah,
2: la lettre A, c'est la voyelle, et la cloche, c'est la consonne.
1: Ah, mais oui, bravo.
4: Ah, ouais, ouais.
1: Eh ben, c'était tout simple.
2: C'est tout bête.
1: C'est tout bête.
6: Voilà. Bravo, mais tu pourras ramener ça à Paris, là. Tu sais qui a inventé le CCDI?
2: Non, mais je m'attends pire, là.
6: Non, monsieur Ducon.
1: Merci, Raymond. On va retrouver Christo avec un extrait de ce spectacle, comme je dis toujours. Et là, apparemment, on dit n'importe quoi.
7: Ah, on dit vraiment n'importe quoi. Il y a des choses même... Ah oui, et puis en plus, on voit aussi n'importe quoi sur les calendriers en ce moment. Je ne sais pas si vous avez remarqué. Moi, j'avais une copine, elle me disait toujours, vous, les mecs, vous êtes exactement comme les magnétoscopes. Avance, recule, stop, éjecte.
1: Oui.
7: Ben oui, oui. Pourtant c'est vrai.
1: Bah, ouais.
7: Enfin, c'est comme ça, qu'est-ce que vous voulez, hein. C'est un petit peu comme le piment, hein. Le piment, quand il est trop fort, c'est un peu comme l'autoroute, hein. Tu paies à la sortie.
2: Et oui. Ça c'est gore quand
1: c'est
2: même.
1: Violent. Hein.
4: C'est
1: violent,
4: c'est très chic.
7: Ben oui,
1: c'est très joli.
7: Pourtant, c'est vrai. Hein. Tiens, j'avais un copain justement. Alors, il était tellement petit qu'il était toujours le dernier à savoir quand il se foutait à pleuvoir. Pour vous dire, comme
1: ah oui, tout petit, petit, hein.
4: Oui,
1: tout petit.
7: Et on dit n'importe quoi. Vous avez les mecs, ils bavent sur le Viagra. Tout le monde dit, oh, le Viagra. Mais c'est quand même utile. C'est un peu comme les marrons. Ça sert toujours pour fourrer les vieilles dindes, quoi.
1: Oh,
7: ah, si,
1: Christo.
7: Non, mais pourtant c'est vrai.
1: Excusez-moi, Raymond.
4: Tu fais fourrer ou
7: quoi ?
4: Je
7: sais pas qui c'est qui parlait d'apéro là, parce que pour nous, ça va être l'heure. Là, je crois, oui, ça doit être toi.
1: C'est sûrement Thierry Alonso.
4: Bah oui.
7: Moi, le pastis, parce que j'ai vu qu'il y avait du pastis, mais moi, le pastis, j'en bois qu'à deux occasions. Quand j'ai soif. Et quand j'ai pas soif. C'est vrai. Et à propos, je vous parlais du mec qui était tout petit. J'en connaissais un autre, un mec. Il était tellement diplomate qu'il était même arrivé à réconcilier des œufs brouillés. Je veux dire, le mec, ce qu'il arrivait à faire quand même. Et puis, comment vous dire? Moi, je ne porte que des slips kangourous. Comme ça, hop, l'affaire est dans le sac, on n'en parle plus. C'est vrai. Pour terminer, c'est encore proverbe. Vous savez, je termine toujours sur ces proverbes, ces espèces de lieux communs. On dit toujours « la nuit, tous les chats sont gris ».
1: Ouais.
7: On dit ça. Mais ce n'est pas vrai partout. Regardez sur les routes. La nuit, tous les chats sont plats.
3: Oh non.
7: Voilà.
1: Merci Christo.
4: Polémique, ouais, sur le champ.
1: Ouais, on surtout, va en parler. On, ouais, en parlera.
2: C'est d'actualité en ce,
1: ouais,
2: moment.
1: Ouais, ouais. On en parlera.
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4: C'est un motard qui roule à fond parce qu'il fête l'achat de sa nouvelle moto. Il se fait rattraper par un motard de la police après une longue poursuite. Il n'avait pas entendu la sirène, donc il a continué vachement trop longtemps. Donc il se fait choper. Et là, le motard lui dit, écoutez, vu l'importance de votre excès de vitesse, vous allez sûrement prendre le maximum. Je vais vous dresser un PV pour excès de vitesse, un autre pour refus d'obtempérer, vous mettre en prison et taper plusieurs rapports. Mais comme je suis fatigué et que je désire quitter mon service le plus vite possible, je vous propose une alternative. Si vous me trouvez une excuse bidon que j'ai jamais entendue, je vous laisse repartir. Alors, moteur a réfléchi quelques secondes et puis lui dit, ben voilà, ma femme m'a quitté la semaine dernière pour aller vivre avec un motard de la police de la route. Alors, quand j'ai vu un motard de la police qui commençait à me poursuivre avec ma moto, j'ai accéléré, je croyais que c'était lui qui voulait me la ramener.
3: Bravo Thierry. Ah ouais, vous avez même pas bafouillé. Ça,
5: non.
3: C'est incroyable. Ça, c'est l'uniforme. C'est le fantasme de l'uniforme, c'est ça. Ça vous a galvanisé.
4: Non, non.
3: Ah, je crois que vous en tenez une bonne, Raymond, quand même. Vous en êtes à 19 paquets de mouchoirs en papier. Avec tout ce que vous avez utilisé, on aurait pu croire quand vous avez chopé sur un site avec des femmes toutes nues.
6: C'est Christo, il a dit que le vin
3: Kleenex
6: rouge.
3: Usagé.
6: Christo, il lui a dit que le vin rouge soignait le rhume.
3: Ah oui, non, mais ça.
7: J'en suis à 3 litres, mais je fais qu'éternuer.
3: Ah, mais c'est incroyable comme vous êtes enrhumé.
7: Ouais,
3: Jérôme, on parle de quoi aujourd'hui?
6: Tu veux, j'ai une blague.
3: Ah, ben allez.
6: C'est un mec qui se promène sur un petit chemin en campagne et puis il croise une grenouille. Et puis là, la grenouille, elle fait s'il vous plaît, aidez-moi. C'est une grenouille qui parle. Et la grenouille, elle fait ben oui, excusez-moi, mais là, c'est parce que je viens d'être élue Miss Univers. Et ma dauphine m'a jeté un sort parce qu'elle était jalouse et elle m'a fait transformer en grenouille. Et alors, il faudrait que quelqu'un m'embrasse pour que je redevienne Miss Univers. Le mec, il prend la grenouille comme ça, il la prend dans sa main, tout, et puis il commence à s'en aller avec. Et puis la grenouille, il fait, mais qu'est-ce qu'il fait? Je suis Miss Univers, je suis une bombe et tout, je ferai ce que tu voudras, tu verras, je serai ton objet sexuel et tout, je ferai tout ce que tu voudras, je serai ton esclave, mais il faudrait m'embrasser pour que je redevienne humaine. Et là, le mec, il la regarde, il fait, non, mais en fait, j'ai pas besoin d'une nana dans ma vie, mais par contre, une grenouille qui parle, ça, c'est rigolo.
3: C'est du Disney, c'est voilà, ouais, c'est pour Yann Morel.
4: Bien, elle est bien.
7: C'est pareil, c'est le même mec, il se promène et puis il trouve une grenouille sur le bord de la route, mais elle est vachement bien maquillée, quoi. Et puis elle a du rouge à lèvres et tout, elle a une bouche. Il s'arrête pour pisser, puis il voit la grenouille, et la grenouille, il lui fait amène-moi, je t'en supplie, amène-moi. Il y a tous les crapauds qui me courent après, là, amène-moi. Et il me dit, écoute, je vais t'amener, je vais quand même faire un beau geste. Alors, il la prend, il la met sur le siège passager de sa bagnole, et puis il roule, et en roulant, la grenouille, elle lui fait, si tu veux, tu t'arrêtes, et puis si tu veux, tu vois, je te fais un petit truc, moi, et puis tu vas voir, avec la bouche que j'ai, je te fais un petit truc, tu vas t'en rappeler toute ta vie, hein. Et le mec, il dit, tout, pourquoi pas, hein. Il se garde dans un chemin, effectivement, elle l'amène, pas au 7e, au 14e ciel. Il n'a jamais eu ça, quoi, de sa vie. Alors il l'amène chez lui, et puis il la met dans le canapé, elle revient à la charge, il lui dit, si tu veux, elle lui dit, ouais, je veux bien, ouais. Il en fait une autre. Oh bon, le mec, il est pou, et il n'en peut plus, quoi. Et il va dans la cuisine, et puis il la pose sur, à côté de l'évier, et là, il y a sa femme qui rentre. Et sa femme, il dit, mais attends, mais qu'est-ce que tu fais, là? T'es là en train de faire la vaisselle? C'est la première fois que je te vois faire la vaisselle? Il dit, qu'est-ce que c'est? Elle lui dit, qu'est-ce que c'est, cette grenouille? Et le mec, il lui fait, toi,

0: ta gueule. 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
1: Alors cette émission est enregistrée sous contrôle d'huissier aujourd'hui, hein, puisque nous avons des enfants autour de la table. Donc voilà, tout ce que nous racontons doit pouvoir passer par le prisme infantile, sinon vous êtes abattu.
2: Ouais. Sur le front.
1: En toute simplicité.
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1: Ah bon, ils tirent sur tout ce qui bouge. Tiens donc.
2: Enfin, ils essayent.
1: Mais oui.
2: Ah.
1: Pouk. Pouk. La vache folle, ils ont fait tout un ramdam, on n'en parle plus. Le sida, pareil. Le foie qu'ils ont fait, il est aussi sur radio. Il n'y a que les ravages sur l'alcool. Et là, ils nous font encore chier. Là.
2: C'est pas totalement fou.
1: Jamais tu le verras tomber du comptoir. Jamais. Il a des coudes d'alpiniste, lui.
3: Des coudes.
1: C'est vrai
2: des
1: qu'il y en a.
2: Des coudes d'alpiniste.
1: C'est incroyable. Le matin, t'envoies, tu sais, au premier verre, ils sont tout tremblotants. Au troisième, bon, plus rien. Il y en a où ils sont à 8,5 grammes. Ils tombent jamais. Et pourtant, tu les surveilles parce que tu sais, oui. Ils sont là, ils tanguent, puis hop, ils...
2: Ah non. Ouais.
1: Incroyable.
2: Un sens de l'équilibre incroyable. Ouais.
1: Le bœuf est pas toujours le plus fort. Dans le bœuf aux carottes, c'est la carotte qui gagne. On lave les trottoirs à l'eau potable dans ce bled. Les merdes de chien, elles sont en cure thermale.
2: Oh là là là.
1: Le trou de la pupille, il est pas gros. Et on voit tout quand même.
2: Eh oui, c'est vrai ça.
1: Eh oui.
2: Eh oui.
1: Tu vas pas en terrasse avec tout ce soleil ? Et l'autre, il fait, je suis pas tahitien.
2: Je suis pas tahitien. Le truc...
1: Même dans les cimetières, vous ne retrouverez plus l'ambiance d'ancien temps. Il n'y a pas que du faux dans les mensonges.
2: Ah.
1: Vous mangez du bourguignon, le lendemain, vous donnez votre sang, c'est comme si vous donnez votre bourguignon.
2: Oui.
1: Il est con comme ses pieds. Et l'autre, il fait... Et il chante du 49. Le dernier poilu de la Grande Guerre, eh ben, il est mort. Alors que les nazis, vous en trouverez toujours des vivants. N'importe quoi. Il est à vous, le stylo ? Non. Il est à qui, ce stylo ? À personne ? Un mystère dès le matin. Vous buvez quoi ? Comme d'habitude. Vous changez jamais ? Non, jamais d'impro. Ça sert à rien d'apprendre l'orthographe si plus personne ne voit les fautes. Il est tout le temps gay, le marchand de journaux. Il doit pas lire ce qu'il vend. Hein. €1,60 le litre et il y a des embouteillages partout. L'autre, il dit, on accoucherait d'un cactus qu'on continuerait à faire des gosses. On ne vous voyait plus. Ben oui, c'est ma rotule qui me coupait du monde. Bon. C'est énervant, depuis ce matin, j'ai une musique dans la tête. L'autre, il fait, pour arrêter la musique, faut faire boire l'orchestre. Moins 5, ça te fait moins 10 en froid ressenti.
2: Ah oui.
1: Et l'autre, il fait 5 litres, ça te fait 10 litres en verre ressenti. Pourquoi, je ne sais rien. Un accident de la route, même bourré, c'est quand même moins grave qu'un accident d'avion avec 0 gramme.
2: C'est vrai que il n'a pas totalement tort, oui.
1: Un chêne de 300 ans, eh bien, il n'a aucun chêne qui pousse autour de lui. Moi, pareil, je suis vieux et j'ai pas de gosse.
2: Oh mon Dieu.
1: Tous les matins, je suis réveillé par les éboueurs. L'autre, il fait, ben, le soir, quand vous descendez vos poubelles, c'est comme si vous remontez le réveil.
2: Ah, ça, c'est...
3: Oh, c'est poétique.
2: C'est pas mal, quand même.
3: Non, poétique, non, c'est absurde, poétique, c'est poétique. Des fois. Hein.
2: C'est qui l'a écrit ? Ah, Raymond, d'accord. Ouais.
1: Les homos, ils se marient. Après, ils adoptent un gosse. Et puis après, il y en a un qui se fait opérer pour devenir une femme. Bon, mais ça va, ça quoi, tout ça ? Tu te retrouves avec un homme et une femme. Eh, mais oui. Mec, ils sont un peu terre à terre, hein. Des week-ends onologiques, vous dégustez des vins, vous apprenez le travail. Et l'autre, il fait, ouais, et qui c'est qui nous ramène ?
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2: Vous êtes dans les affreux joujoux, merci d'être avec nous. Vous pouvez nous retrouver sur le site internet www.affreuxjoujoux.fr. Il y a également la page Facebook, vous laissez vos messages et peut-être qu'on donnera un numéro de téléphone qui vous permettra de laisser également des messages vocaux sur notre super répondeur. Mais dans l'immédiat, nous allons retrouver Christo. Christo, vous avez, je crois, un portrait de l'un d'entre nous.
3: Bah, c'est-à-dire, j'ai voulu faire un petit peu le portrait de Carl.
2: Oh, c'est embêtant.
3: De Carlito, parce que
2: Carlito.
3: Il fallait quand même lui rendre cet honneur, puisque nous avons, ça fait 3 ou 4 jours que nous avons commencé ensemble. Mmh. C'est le 3e ou 4e jour.
2: 3e, ouais. Bon,
4: j'ai l'impression que ça fait 15.
2: Eh ben ouais, si je suis désolé, c'est pas fini.
5: Mais alors attendez, non, parce que Carlito, c'était pas le gars qui était aux manettes avant, je comprends plus rien.
2: Si, mais il a pris du grade. Et...
5: Ah, mais c'est toi, je t'avais pas reconnu du coup. Parce que bon, le gars qui est aux manettes, on s'en fout un peu d'habitude.
2: Mais... D'ailleurs, il peut couper ton micro.
6: Oh, Lolo, il va te couper. À toi.
2: Tu sais, je te montrais le bouton mute. Voilà, mute sur le rouge. Mute sur le rouge, comme ça sera plus emmerdé.
3: Donc il fallait faire ton portrait, puisqu'on a fait souvent le portrait des autres. Et c'est vrai que le petit Ito,
2: ah oui, évidemment,
3: et qui est né dans une famille très très pauvre de l'ouest de la France. Et chez les Ito, en effet, on est chômeur de père en fille, ce qui n'arrange pas son père d'ailleurs. Bien que d'origine espagnole, le père, donc Pablo Ito, d'origine espagnole, donne à son fils le prénom de Carl en souvenir d'un copain qu'il avait aidé à fixer au mur du salon le portrait du général de Gaulle en remplacement de celui qui était juste avant. Donc il avait donné un prénom de consonance allemande, quoi, Carl. Alors, la maman de Carl, qui s'appelle prénommée Pep, qui était très connue dans le quartier pour crier son nom chaque fois qu'elle se faisait mal. Aïe, Pepito. Chaque fois. Ainsi, le petit Carl Ito grandit heureux dans cette famille au son des rythmes hispano-cubains, appris par son arrière-grand-père décédé depuis un siècle et resté célèbre sous le nom de Morito.
4: Oui, très très célèbre. Ah oui, ah oui, oui, c'est le papy Ito, quoi.
3: Voilà. Mais on s'aperçoit que très jeune, le petit Carl affiche une intelligence au-dessus de la moyenne. En effet, sans avoir appris, Carl Lito. Et déjà, il affiche un goût prononcé pour la musique et la danse, surtout le Carleton, qu'il danse seul dans son chardin. Mais chez les Ito, on ne plaisante pas avec l'avenir. Son père, qui est très à cheval sur les principes, lui dit « Petit, tu iras loin ». Mais quand même, il était d'abord descendu du cheval pour lui dire « Petit, tu iras loin ». Et là, je ne sais pas très bien où j'en suis, d'ailleurs. Quoi qu'il en soit...
7: Nous non plus.
3: Quoi qu'il en soit, le petit Ito atteint sa majorité et s'exile au Japon, où il fonde son premier groupe de musique avec son copain Michel Hiro. C'est le fameux Hiro Ito, Big Band. Et je constate qu'il suffit que je prononce le mot Big Band pour que la phrase de Virginie et Thierry Alonso s'intéresse enfin à ce que je dis.
4: Elle est bien, ta chronique. Oui.
3: Ouais. Voilà. Bon, je continue.
2: Elle n'est pas trop dure.
3: Après, mais...
4: Elle est un peu longue.
7: C'est déjà ça.
3: Après le Japon, le jeune Ito revient en France et il s'achète une caravane pour parcourir le pays. Il enregistre des duos avec Patricia Carl, avec Carlos et avec Carl Aznavour. Et le voici enfin qui rejoint la bande des Afro Jojo. Et c'est lui, donc, maintenant, qui tient le micro avec sa belle voix ressemblant à celle de son cousin, le fameux José Lito, qui avait une très belle voix. L'homme à la voix d'or. Mmh. Et il présente dans toutes ses émissions qui sont, je le rappelle, pour ceux qui n'ont pas la couleur, les meilleurs du monde et peut-être même de peau d'un sac. Il a donc rajouté son nom de famille Ito à son prénom Carl pour se faire un nom dans le showbiz et désormais il est parmi nous sous le sobriquet de Carlito. Donc, même si depuis qu'il nous suit sur les, un petit peu partout, Carl a bruni, beaucoup.
2: Ah, je l'attendais quand même, oui, elle va venir quand même.
3: Nous ne lui en tiendrons pas rigueur et je propose que tous, comme une seule femme, oui, parce que j'en ai marre de dire comme un seul homme.
2: Oui, c'est bien aussi.
3: Alors tous, comme une seule femme, nous nous précipitions sur lui pour le baiser de nos bouches ardentes. Mm-hmm. En ce jour pour son travail, oui. Allez, les affreux Jojo, allons-y, tous, suce à Carlito.
2: Je m'en fous, j'ai la gastro. Vous pouvez venir. Je donne, moi, je donne. Merci Christo pour ce joli portrait.
3: Avec plaisir.

0: Bonjour, députés et sénateurs sont parvenus à s'accorder en commission mixte paritaire sur le projet de loi Riposte qui porte sur la sécurité du quotidien. Le vote conclusif du texte aura lieu aujourd'hui. La commission a rétabli plusieurs mesures qui avaient été supprimées lors de l'examen du texte à l'Assemblée, notamment l'augmentation de l'amende forfaitaire délictuelle pour consommation de stupéfiants de 200 à 500 euros. Le Rassemblement national a saisi le Conseil constitutionnel sur la loi sur l'aide à mourir. Le parti d'extrême droite réfléchit également à l'idée d'un référendum pour abroger cette loi votée mercredi dernier s'il remporte l'élection présidentielle en 2027. Par ailleurs, dans l'affaire des assistants d'eurodéputés du Front National puis RN, tous les prévenus se sont pourvus en cassation. Le Parlement européen, partie civile dans ce dossier, a aussi déposé un pourvoi en cassation. Dans le Var, le feu qui s'est réactivé hier à Tarado est désormais fixé. Plus de 350 sapeurs-pompiers sont toujours mobilisés. Jean-Noël Barrot a dénoncé hier la détention sans raison et pendant plusieurs heures de deux agents de l'ambassade de France en Iran. L'un d'eux a même été molesté, a précisé le ministre de l'Europe et des Affaires étrangères. L'armée jordanienne, de son côté, a indiqué hier soir avoir abattu 3 missiles iraniens visant son territoire. Par ailleurs, une agence maritime britannique a annoncé qu'un navire a été frappé au large des côtes des Émirats arabes unis. Tout l'équipage est signalé comme sain et sauf. Il n'y aurait aucun impact environnemental. Enfin, Donald Trump assistera aujourd'hui au retour des dépouilles des soldats américains tués au Moyen-Orient. C'est la fin de ce flash. Une très bonne journée à notre écoute.
1: Bonjour à toutes et à tous, voici votre flash d'information Provence Verte. Le soleil brillera sans partage avec 31 degrés attendus vers 14h et un vent d'ouest faible à modéré. Demain matin, le ciel restera parfaitement dégagé avec 22 degrés. La vigilance canicule est toujours en cours. En raison d'un risque incendie très élevé, 7 massifs forestiers du Var sont fermés, dont le Centre Var, la Sainte-Baume et le Haut Var. Accès, circulation et travaux y sont interdits. En Provence Verte, la route départementale 45 entre Châteauvert et Corrence, au niveau du Vallon-Sourne, reste fermée aujourd'hui en raison du risque incendie et des conditions météorologiques. Sur le front des incendies, le feu de Tarado-les-Arcs est désormais fixé, mais la vigilance reste de mise. Plus de 350 sapeurs-pompiers restent mobilisés avec l'appui de moyens aériens pour traiter plusieurs reprises de feu. Le bilan provisoire fait état de 4 habitations détruites, d'une dizaine endommagées et de 15 véhicules brûlés. Les gendarmes du Var lancent un appel à la prudence après une escroquerie aux faux artisans. Une personne âgée a été abusée par de faux professionnels de la toiture et a versé plus de 72 000 euros pour des travaux largement surfacturés. Avant de signer un devis, prenez le temps de demander plusieurs avis et rapprochez-vous de vos proches en cas de doute. À Tourves, les élus ont salué le travail de la police municipale qui a permis d'identifier plusieurs auteurs de dégradation et d'incivilité grâce à la vidéoprotection. La commune souhaite désormais renforcer ses effectifs afin de pouvoir mettre en place des patrouilles de nuit. Et pour terminer, rendez-vous à Brignoles du 23 au 25 juillet avec le retour du festival de jazz. 3 soirées de concerts gratuits sont proposées place Saint-Pierre ainsi qu'un concert en centre-ville le samedi midi. C'était votre flash d'information de la Provence Verte sur Radio Couleur Sud. Excellente journée à toutes et à tous. 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

Bonjour à tous, c'est Daniel. Midi passé de quelques minutes, vous êtes sur Radio Couleur Sud. Les Provençales ont démarré avec l'actualité d'ici. On verra tout à l'heure la météo, un petit peu d'histoire, des chroniques et de la musique qui sent bon la Provence. Restez avec nous jusqu'à 14h.

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1: Bonjour. Demain mercredi, le marché de Saint-Maximin-la-Sainte-Baume vous proposera une large variété de produits alimentaires, textiles, chaussures et produits locaux au centre-ville de 8h à 13h. Mon conseil du jour, préparez votre liste de courses, cela vous permettra de ne rien oublier et de respecter votre budget. Bonne balade sur les marchés de la Provence verte. Bonne

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0: Les discrets présentent. Curieuse expression.
1: Ben, voler des pommes, venger des bonbons par gourmandise, par exemple.
2: Oh, c'est pas du vice.
1: Ben oui, mais bon, qu'est-ce qu'on peut faire de... Je sais pas.
2: Parce que le mot vice, moi, je le vois moche. Hein.
3: Oui, moi aussi.
2: Je le vois très moche, moi, vice. Je le vois vraiment dans le sens propre. Hein.
1: Ben oui, mais alors là, ça
2: devient... dit vicieux, hein.
1: Ça devient grave, là.
2: Parce oui. Ah oui, pour moi, une personne vicieuse, c'est vraiment une personne vraiment...
3: Je ne voudrais pas fréquenter. L'idée du mal, moi.
2: Il y a des enfants qui sont vicieux très tôt, mais c'est des méchants. Ils ont vraiment le vice, bah, ils ont le vice de la méchanceté. Vous voyez ce que je veux dire ? C'est comme ça que je vois, moi, le mot vice.
0: Non, si quelqu'un intervient et aide à changer.
3: Sache les prendre en main.
2: À faire du boulot, hein. J'y crois pas beaucoup, moi.
3: Sache les prendre en main.
1: Si quelqu'un se rend compte et les prend en main et les aide à changer, oui. Mais si tout le monde laisse les choses en l'état, c'est une catastrophe.
2: On peut peut-être améliorer, mais vraiment le guérir, je ne crois pas.
1: Mais on est perfectible si on le veut, parce que ce soit les autres qui vous rendent parfait, je ne pense pas.
3: Il y a des gens dont les exemples de vie peuvent vous aider.
2: À vous aider, oui.
3: À devenir, justement.
2: Ah oui, tout à fait. Oui, ça, je suis tout à fait d'accord avec vous. Enfin, faut déjà être d'une nature exceptionnelle dans le bon sens.
1: Si vous avez de l'admiration pour une certaine personne, vous avez envie de changer, ne serait-ce que pour lui ressembler. Non, moi, je pense que la perfection est toujours possible.
3: On fait des rencontres dans une vie.
2: La majorité, les personnes exceptionnelles. Hein.
3: Non, mais il arrive que dans une vie, on rencontre des gens qui sont exceptionnels et qui
2: apportent
3: énormément.
2: Ça arrive, mais c'est assez rare.

La météo pour ce mercredi 22 juillet, c'est du beau temps malgré quelques nuages au nord de la Seine. Les températures pour ce mercredi matin, 13 degrés pour Strasbourg, 15 à Brest et Cherbourg, 15 également pour Lille et Paris, 18 degrés pour Lyon, 18 également pour Biarritz, 19 à Bordeaux, 20 degrés pour Toulouse, 23 à Ajaccio, 23 également pour Marseille et 24 à Nice. Et pour ce mercredi après-midi, entre 21 et 27 degrés sur le moitié nord, il fera 21 dans les Hauts-de-France, 22 sur la Normandie, 26 sur la Bretagne, 27 en Ile-de-France et en Centre-Val de Loire, 27 degrés également sur le Grand Est, et dans la moitié sud, comptez entre 30 et 35 degrés. Il fera 30 à 34 sur la Nouvelle-Aquitaine, 31 sur la vallée du Rhône, entre 29 et 35 sur la Méditerranée, 31 degrés pour la Corse et 35 degrés pour l'Occitanie. 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

Verte. Nous sommes à Barjol, au cœur de la Provence verte, qui est surnommée le Tivoli provençal pour ses nombreuses sources, cascades et fontaines. Mais en 1893, ce n'est pas seulement la beauté de l'eau qui retient l'attention, c'est son industrialisation. Le 21 juillet 1893, le conseil municipal adopte un arrêté permettant aux tanneurs d'installer un nouveau système de canalisation souterraine depuis la fontaine du Fauverie jusqu'aux ateliers et du quartier des tanneurs. Objectif, moderniser la production de cuir en acheminant l'eau de manière plus efficace tout en évitant la pollution des ruisseaux à ciel ouvert. Ce jour-là, les artisans sont partagés. Certains saluent une avancée technique majeure, d'autres craignent que cela ne favorise les industriels au détriment des petits tanneurs traditionnels. Les discussions sont vives sur les quais, dans les bistrots, entre les coups de maillet sur les pots suspendus aux barres de séchage. Le chantier commence quelques semaines plus tard. Des ouvriers creusent des tranchées dans la roche calcaire, parfois à la main, parfois à l'explosif. Les enfants regardent fascinés les tuyaux en fonte être descendus dans les galeries. En quelques mois, l'eau circule sous le village, alimentant en continu les foulons, les bassins de trempe et les ateliers de teinture. Cette modernisation marque un tournant. Barjol entre dans l'ère industrielle sans perdre son âme artisanale. Ce 21 juillet reste symbolique de cette volonté de concilier tradition et progrès. Et aujourd'hui, le parcours des fontaines et des anciens ateliers témoigne de cette épopée hydraulique où l'eau façonna bien plus que des pots. Elle modela une identité locale.

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1: Bonjour, c'est Serge Surpin pour SatMag, chaque jour l'actu des médias sur cette fréquence. SatMag fait une petite pause. Je vous propose une sélection des meilleures chroniques de cette année.
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1: YouTube devient le diffuseur des Oscars aux États-Unis et prend la place d'ABC, qui retransmettait jusque-là la cérémonie depuis près de 50 ans. C'est un séisme dans le monde du petit écran. Certes, ce n'est pas la première fois qu'un programme bascule sur une plateforme, mais là on parle d'un marqueur fort de la vie culturelle américaine, un symbole et surtout un signe très clair de la perte d'influence de la télévision traditionnelle. Une question simple donc, pourquoi ABC s'est-elle fait doubler par YouTube ? Le network, comme on appelle les grandes chaînes américaines, a fait un constat brutal. L'audience des Oscars n'est plus ce qu'elle était. Dans les années 80, la cérémonie attirait entre 55 et 60 millions de téléspectateurs. C'était l'époque du Titanic, mais surtout, c'était l'époque où les grands réseaux régnaient sans partage sur le temps de cerveau disponible des Américains. À l'époque, il n'y avait quasiment pas d'alternative. Puis petit à petit, l'appétit pour ce genre de grand-messe a baissé. L'an dernier, ils étaient moins de 20 millions devant leur écran. Pourquoi ? Parce que c'est long, trop long. Parce que les gens n'ont plus envie de consacrer une soirée entière à ce type de programme. Merci papa, merci maman, merci les autres. Bon, les parties les plus intéressantes de la cérémonie, on les retrouvait très vite, justement sur YouTube. Et puis il y a les coupures de publicité omniprésentes qui cassent l'ambiance, à la télévision comme dans la salle. Face à cette chute d'audience, ABC a voulu renégocier à la baisse le contrat. Peut-être que ses dirigeants pensaient que personne n'oserait mettre les 100 millions de dollars payés jusque-là. C'est raté. Google, la maison mère de YouTube, a dit oui, et même plus selon certaines estimations. Difficile dans ces conditions pour l'Académie des Oscars de refuser. D'autant que YouTube arrive avec d'autres arguments que le simple chèque. L'âge moyen des téléspectateurs d'ABC tourne aux alentours de 60 ans. Pas franchement la cible préférée des annonceurs, qui visent plutôt les 18-49 ans. Or, l'âge moyen des utilisateurs de YouTube se situe entre 35 à 44 ans. Là, il n'y a pas photo. Et ils sont même moins de 10% à avoir plus de 60 ans. Rajoutez à cela que les études montrent que les publics les plus âgés désertent progressivement les salles de cinéma, alors que les plus jeunes continuent à y aller. Moins souvent, certes, mais ils n'ont pas lâché la salle obscure. Pour l'Académie des Oscars, choisir YouTube, c'est donc aller chercher la cible qui va aller encore au cinéma. Sans oublier la promesse de souplesse. Plus de bonus, plus de tapis rouges, plus d'interviews, plus de formats interactifs. Autant de choses que la télévision classique peine à proposer. YouTube a acheté les droits non seulement pour les États-Unis, mais pour le monde entier. Une diffusion gratuite avec une portée théorique de 2 milliards de téléspectateurs. Alors oui, j'ai bien dit téléspectateurs, car YouTube est de plus en plus regardé sur un écran de télévision. Évidemment, atteindre ce chiffre paraît peu probable. La cérémonie des Oscars a lieu aux alentours de 16h, heure du Pacifique à Los Angeles, ce qui correspond à la pleine nuit en Europe. Donc le potentiel d'audience est quand même relativement faible. Mais une chose est quasi certaine, à partir de 2029, date du début du contrat, Canal+ sans doute ne diffuserait plus les Oscars, sauf en négociation territoriale, ce qui reste possible. Quoi qu'il en soit, ce contrat marque une rupture majeure dans notre façon de consommer les grands événements culturels. Avant, les droits étaient négociés territoire par territoire. Une manière de diviser pour mieux régner, et surtout toucher plus. Aujourd'hui, un GAFAM peut s'offrir le monde entier en un seul chèque. Alors qu'est-ce qui restera aux grandes chaînes de télévision ? Les grands événements en direct, comme le sport ? Là encore, les géants du numérique sont désormais capables de toucher du monde, beaucoup plus de monde, sauf pour les grands événements locaux. Et encore. À noter que cette annonce autour des Oscars tombe la même semaine que celle, possible et même probable, du rachat des studios Warner par Netflix. C'est un changement de monde, clairement.
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0: Bonjour, il y a eu un passage en force du gouvernement sur la réintroduction de néonicotinoïdes, affirme Agnès Pannier-Runacher, l'ancienne ministre de la Transition écologique et députée EPR du Pas-de-Calais, alors que la loi d'urgence agricole a été adoptée à l'Assemblée nationale hier soir. Le projet de loi donne la possibilité à l'Agence nationale de sécurité sanitaire, l'ANSES, de réintroduire à titre dérogatoire et sous condition l'acétamipride et le flupyradifurone, deux pesticides interdits en France mais autorisés dans l'Union européenne. Parmi les multiples réactions, Greenpeace déclare que, je cite, les organisations de la société civile et les électeurs se souviendront du vote de ces députés qui tournent le dos à la science et aux attentes de nombreux citoyens et mettent en danger notre santé, notre environnement et l'avenir du monde paysan. Le projet de loi doit encore être voté aujourd'hui au Sénat pour être définitivement adopté. Dans une tribune publiée par Le Monde, l'artiste Barbara Butch et son avocate réagissent après l'interruption de son concert samedi par une centaine de militants pro-palestiniens. Avec son avocate, elle dénonce des accusations diffamatoires jusqu'à la nausée. 2700 personnes ont dû être évacuées de deux campings de la côte vendéenne hier soir à cause de deux incendies. Le premier s'est déclaré hier en fin d'après-midi à proximité d'un camping au Sable d'Olonne. Désormais fixé, il a parcouru 13 hectares. 131 sapeurs-pompiers ont été mobilisés ainsi que deux avions bombardiers d'eau. La Fédération de l'épicerie et du commerce de proximité annonce le déploiement dans 5000 magasins d'une campagne destinée à renforcer le respect de l'interdiction de la vente d'alcool aux mineurs, tout en accompagnant les professionnels. Selon des tests réalisés en 2025 à Nantes, Angers et Rennes, près de 9 commerces sur 10 enfreignent la loi en vendant de l'alcool aux mineurs. C'est la fin de ce flash, une très bonne journée à toutes et à tous.
1: Bonjour à toutes et à tous, voici votre flash d'information Provence Verte. Le soleil brillera sans partage avec 31 degrés attendus vers 14h et un vent d'ouest faible à modéré. Demain matin, le ciel restera parfaitement dégagé avec 22 degrés. La vigilance canicule est toujours en cours. En raison d'un risque incendie très élevé, 7 massifs forestiers du Var sont fermés, dont le Centre Var, la Sainte-Baume et le Haut Var. Accès, circulation et travaux y sont interdits. En Provence Verte, la route départementale 45 entre Châteauvert et Corrence, au niveau du Vallon-Sourne, reste fermée aujourd'hui en raison du risque incendie et des conditions météorologiques. Sur le front des incendies, le feu de Tarado-les-Arcs est désormais fixé, mais la vigilance reste de mise. Plus de 350 sapeurs-pompiers restent mobilisés avec l'appui de moyens aériens pour traiter plusieurs reprises de feu. Le bilan provisoire fait état de 4 habitations détruites, d'une dizaine endommagées et de 15 véhicules brûlés. Les gendarmes du Var lancent un appel à la prudence après une escroquerie aux faux artisans. Une personne âgée a été abusée par de faux professionnels de la toiture et a versé plus de 72 000 euros pour des travaux largement surfacturés. Avant de signer un devis, prenez le temps de demander plusieurs avis et rapprochez-vous de vos proches en cas de doute. À Tourve, les élus ont salué le travail de la police municipale qui a permis d'identifier plusieurs auteurs de dégradation et d'incivilité grâce à la vidéoprotection. La commune souhaite désormais renforcer ses effectifs afin de pouvoir mettre en place des patrouilles de nuit. Et pour terminer, rendez-vous à Brignoles du 23 au 25 juillet avec le retour du festival de jazz. 3 soirées de concerts gratuits sont proposées place Saint-Pierre, ainsi qu'un concert en centre-ville le samedi midi. C'était votre flash d'information de la Provence Verte sur Radio Couleur Sud. Excellente journée à toutes et à tous. 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

Amanda Peters, qui vit en Nouvelle-Écosse, signe avec L'été des myrtilles son premier roman. Elle est professeure agrégée d'anglais et de théâtre. Nous sommes en juillet 1962. Sous le soleil brûlant du Maine, une famille travaille comme cueilleur dans les champs de myrtilles. Mais un jour, l'impensable se produit. Ruthie, 4 ans, disparaît sans laisser de traces. Son frère aîné, Joe, est le dernier à l'avoir vu. Les recherches menées par les membres de la famille sont vaines. Pour Joe, c'est le début d'un deuil impossible et d'une culpabilité qui va le hanter jour après jour. Des années plus tard, dans une banlieue aisée non loin de là, Norma grandit comme enfant unique, entourée de parents aimants mais étrangement sévères. Au fil des ans, des doutes s'immiscent. Pourquoi sa peau est-elle plus foncée que la leur? Et d'où viennent ces rêves tellement réalistes de feux de camp et de bras chaleureux qui la bercent la nuit? Sentant qu'on lui cache la vérité, Norma part à la recherche de ses origines et de sa véritable histoire, une quête qui va bouleverser sa vie. L'été des myrtilles d'Amanda Peters est paru chez City Editions.

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0: Salut à tous, vous êtes en compagnie de Christian, vous écoutez sur votre radio préférée la chronique La Reprise.
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de la chanson est probablement due à l'opiniâtreté du producteur de France Inter, Daniel Hamelin, qui ayant découvert ce titre en phase B d'un 45 tours promotionnel, le programma jusqu'à ce que la chanson soit distribuée commercialement. La chanson va connaître alors un succès considérable en 45 tours et atteindre des chiffres de vente de 300 000 exemplaires et une 10e place dans les classements de la chanson française. La reprise que je vous propose est celle qu'a réalisée Alain Bachung.

Bienvenue dans l'alphabet en chanson aujourd'hui D comme Michel Delpech. Les divorcés, le Loir-et-Cher, quand j'étais chanteur, le chasseur, je l'attendais. Tous ces tubes, vous les avez un jour ou l'autre entendus et fredonnés. On les doit au tandem formé dans les années 70 par Michel Delpech et Jean-Michel Riva. Quelques années plus tôt, son association avec le compositeur Roland Vincent avait donné le jour à des classiques comme « White is White » pour un flirt et « Chez Lorette ». C'est cette chanson écrite dans un train entre Saint-Cloud et Paris qui le révèle en 65 au grand public. Au début des années 70, sa rencontre avec Pierre Papadiamantis, compositeur attitré d'Eddie Mitchell, débouche sur la création de « Que Marianne était jolie ». Au sommet de sa gloire, Michel Delpech est victime de graves problèmes personnels dus au stress des tournées et à la pression. Voici Michel Delpech et pour un flirt.

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Et oui, c'est déjà la fin des Proventinales. On se retrouve demain sur Radio Couleur Sud. Profitez de votre journée pour aller découvrir la Provence verte. Il y a plein de beaux petits villages qui vous attendent. D'ici là, de la bonne musique encore pour se quitter. Et je vous dis à demain. Bonne journée.

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0: l'album Canterville Ghost en 1985. Dans les années qui suivent, il tourne dans plusieurs séries comme Petite Merveille ou Miss Bliss. Puis en 86, il obtient un rôle récurrent, celui de Brian Cunningham dans le soap opera Côte Ouest. Remarquez, il se voit proposé par Aaron Spelling, l'un des rôles principaux dans la série pour adolescents Beverly Hills en 1990. Pendant 10 ans, il interprète le rôle de David Silver dans le feuilleton à succès. Grâce à la réussite mondiale du show, le jeune acteur se fait connaître et voit sa carrière décoller. En parallèle, il tourne pour le petit écran et apparaît dans des séries comme Quoi de neuf docteur, Melrose Place ou encore Sauvé par le gong. À l'arrêt de Beverly Hills, il continue les tournages télé et apparaît également dans quelques films comme Ronnie ou encore Domino. Passionné de rap, il sort un album en 1996 qui ne rencontre pas le succès espéré. Côté vie privée, il a une liaison avec Tiffany Amber Thiessen de 92 à 95. Plus tard, il est en couple avec Vanessa Marsil de 1999 à 2003. Le couple a un fils, Cassius, né le 30 mars 2002. Après sa rupture, il a le coup de foudre pour Megan Fox en 2004, rencontré sur le tournage de La Star de la Famille. Après s'être séparé en 2009, le couple se marie le 24 juin 2010. En août 2015, ils se séparent avant de se retrouver début 2016. Ensemble, ils ont 3 fils, Noah, Bodhi et Journey, nés en 2016 pour le dernier. Le 18 mai 2020, Brian Austin Green annonce leur séparation. Le 25 novembre 2020, la jeune femme dépose les papiers de divorce au tribunal. Depuis, l'acteur a retrouvé l'amour dans les bras de Sharna Burgess. Le 17 février 2022, le couple annonce attendre un garçon pour début juillet. Le couple accueille un petit garçon prénommé Zen Walker Green le 28 juin 2022. On se retrouve très vite avec d'autres infos.
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1: Bonjour à tous. Dans l'actualité musicale du jour, Bad Bunny rend hommage à Avicii en plein concert à Stockholm. Lors de son concert à Stockholm, qu'il a donné le 11 juillet dernier, Bad Bunny a surpris son public avec une reprise à la sauce portoricaine du titre Wake Me Up d'Avicii en hommage au DJ disparu. Bad Bunny a offert donc à son public suédois un moment particulièrement émouvant le 11 juillet dernier. En pleine tournée mondiale depuis plusieurs mois, la star portoricaine surprit tout le monde en reprenant Wake Me Up, l'un des plus grands hits d'Avicii, le DJ suédois disparu en 2018. Alors non, les fans n'ont pas eu droit à un DJ set, mais à José Eduardo Santana, le guitariste du chanteur. L'artiste a assuré ce moment en interprétant le morceau non pas à la guitare classique, mais au cuatro, un instrument traditionnel originaire de Porto Rico. Une version acoustique inédite et chaleureuse d'un titre qui a fait danser des millions de personnes à travers le monde. Un bel hommage en tout cas à Avicii qui a conquis l'ensemble des fans présents dans le public et qui a immédiatement fait le tour des réseaux sociaux. On se retrouve très vite avec d'autres actualités musicales.
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0: comme ça.
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2: Flash spécial sur Radio Couleur Sud. Un important incendie est toujours en cours dans le Haut-Var. Parti à l'est de Pont-Évès, le feu progresse désormais en direction des communes de Cotignac et de Sillan-la-Cascade. À cette heure, 350 hectares ont déjà été parcourus par les flammes. 4 sapeurs-pompiers et 2 habitants ont été légèrement intoxiqués par les fumées. Un camion-citerne des pompiers a également été endommagé au début de l'intervention. Des évacuations préventives sont en cours. Plus de 150 personnes ont déjà été mises en sécurité. Les quartiers concernés à l'est de Pont-Évès ainsi que l'ouest de Cotignac et de Sillan-la-Cascade ont reçu un message FR alerte. Le site de la cascade de Sillan, le monastère Saint-Joseph du Bessillon et la zone de baignade du lac de Sainte-Croix ont également été évacués. Les secours sont massivement mobilisés avec 600 sapeurs-pompiers, 60 gendarmes et policiers municipaux, près de 200 véhicules, 5 canadaires, 4 hélicoptères bombardiers d'eau, dont un lourd, ainsi que 2 avions Dash. La circulation est interdite sur les RD22, RD554, RD560 et RD13. Les autorités demandent à la population de ne pas se rendre sur le secteur de l'incendie et de laisser la priorité absolue aux véhicules de secours. Nous reviendrons sur l'évolution de la situation dans nos prochains journaux sur Radio Couleur Sud.

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1: Bonjour à tous. Dans l'actualité des objets connectés, ChatGPT Proform, l'enceinte connectée d'OpenAI, sort de son laboratoire. Combien de fois avez-vous crié « Alexa, mets une musique un peu joyeuse » pour vous entendre répondre benoîtement, une playlist calibrée par un algorithme sans âme. En tous les cas, et si la prochaine enceinte connectée a débarqué dans nos salons, ne se contentez plus d'exécuter des ordres, mais apprenez vraiment à nous connaître. C'est le pari, en tout cas, que prépare OpenAI, dont le premier objet connecté vient de sortir de l'ombre grâce à un rapport relayé le 14 juillet par les consorts de TechCrunch. Pas d'écran, mais une caméra et une brochette de capteurs pour scruter votre salon. Voilà le parti pris de ce boîtier baladeur conçu pour être transporté de pièce en pièce sur sa batterie rechargeable. Mieux encore, l'appareil embarquerait des éléments mécaniques mobiles dont le seul but est de donner l'impression que le bidule respire. Un choix de design osé à milieu du cube inerte posé sur votre étagère. À l'usage, l'enceinte devrait reconnaître les objets qui traînent sur votre table basse, capter l'ambiance de la pièce et ajuster ses réponses en conséquence. Exit donc le simple haut-parleur qui diffuse

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1: Flash spécial sur Radio Couleur Sud. Un important incendie est toujours en cours dans le Haut-Var. Parti à l'est de Pont-Évès, le feu progresse désormais en direction des communes de Cotignac et de Sihan-la-Cascade. À cette heure, 350 hectares ont déjà été parcourus par les flammes. 4 sapeurs-pompiers et 2 habitants ont été légèrement intoxiqués par les fumées. Un camion-citerne des pompiers a également été endommagé au début de l'intervention. Des évacuations préventives sont en cours. Plus de 150 personnes ont déjà été mises en sécurité. Les quartiers concernés à l'est de Pont-Évès ainsi que l'ouest de Cotignac et de Sihan-la-Cascade ont reçu un message FR alerte. Le site de la cascade de Sihan, le monastère Saint-Joseph du Bessillon et la zone de baignade du lac de Sainte-Croix ont également été évacués. Les secours sont massivement mobilisés avec 600 sapeurs-pompiers, 60 gendarmes et policiers municipaux, près de 200 véhicules, 5 canadaires, 4 hélicoptères bombardiers d'eau, dont un lourd, ainsi que 2 avions Dash. La circulation est interdite sur les RD22, RD554, RD560 et RD13. Les autorités demandent à la population de ne pas se rendre sur le secteur de l'incendie et de laisser la priorité absolue aux véhicules de secours. Nous reviendrons sur l'évolution de la situation dans nos prochains journaux sur Radio Couleur Sud.
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2: La météo pour ce mercredi 22 juillet, c'est du beau temps malgré quelques nuages au nord de la Seine. Les températures pour ce mercredi matin, 13 degrés pour Strasbourg, 15 à Brest et Cherbourg, 15 également pour Lille et Paris, 18 degrés pour Lyon, 18 également pour Biarritz, 19 à Bordeaux, 20 degrés pour Toulouse, 23 à Ajaccio, 23 également pour Marseille et 24 à Nice. Et pour ce mercredi après-midi, entre 21 et 27 degrés sur le moitié nord, il fera 21 dans les Hauts-de-France, 22 sur la Normandie, 26 sur la Bretagne, 27 en Ile-de-France et en Centre-Val de Loire, 27 degrés également sur le Grand Est, et dans la moitié sud, comptez entre 30 et 35 degrés. Il fera 30 à 34 sur la Nouvelle-Aquitaine, 31 sur la vallée du Rhône, entre 29 et 35 sur la Méditerranée, 31 degrés pour la Corse et 35 degrés pour l'Occitanie.
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1: Bonjour à tous. Aujourd'hui, gros plan sur Brian Austin Green. Brian Austin Green voit le jour en 1973 en Californie. Fils d'un musicien, petit garçon qui découvre le monde du spectacle en suivant son papa lors de ses tournées. Il débute sa carrière d'acteur en décrochant un rôle dans le film Canterville Ghost en 1985. Dans les années qui suivent, il tourne dans plusieurs séries comme Petite Merveille ou Miss Bliss. Puis en 86, il obtient un rôle récurrent, celui de Brian Cunningham dans le soap opera Côte Ouest. Remarquez, il se voit proposé par Aaron Spelling l'un des rôles principaux dans la série pour adolescents Beverly Hills en 1990. Pendant 10 ans, il interprète le rôle de David Silver dans le feuilleton à succès. Grâce à la réussite mondiale du show, le jeune acteur se fait connaître et voit sa carrière décoller. En parallèle, il tourne pour le petit écran et apparaît dans des séries comme Quoi de neuf docteur, Melrose Place ou encore Sauvé par le gong. À l'arrêt de Beverly Hills, il continue les tournages télé et apparaît également dans quelques films comme Ronnie ou encore Domino. Passionné de rap, il sort un album en 1996 qui ne rencontre pas le succès espéré. Côté vie privée, il a une liaison avec Tiffany Amber Thiessen de 92 à 95. Plus tard, il est en couple avec Vanessa Marsil de 1999 à 2003. Le couple a un fils, Cassius, né le 30 mars 2002. Après sa rupture, il a le coup de foudre pour Megan Fox en 2004, rencontrée sur le tournage de La Star de la Famille. Après s'être séparé en 2009, le couple se marie le 24 juin 2010. En août 2015, ils se séparent avant de se retrouver début 2016. Ensemble, ils ont 3 fils, Noah, Bodhi et Journey, nés en 2016 pour le dernier. Le 18 mai 2020, Brian Austin Green annonce leur séparation. Le 25 novembre 2020, la jeune femme dépose les papiers de divorce au tribunal. Depuis, l'acteur a retrouvé l'amour dans les bras de Sharna Burgess. Le 17 février 2022, le couple annonce attendre un garçon pour début juillet. Le couple accueille un petit garçon prénommé Zane Walker Green le 28 juin 2022. On se retrouve très vite avec d'autres infos.
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0: qui ont été impactées, dont deux ont été entièrement détruites. Plus de 100 largages ont déjà été effectués par les moyens aériens pour tenter de freiner la progression des flammes. Le camping municipal de Cotignac a été évacué, venant s'ajouter aux plus de 150 personnes déjà mises en sécurité à Pontevès, Cotignac et Sillan-la-Cascade. Le dispositif de lutte reste exceptionnel avec 600 sapeurs-pompiers, 60 gendarmes et policiers municipaux, 200 véhicules, 8 canadaires, 4 hélicoptères bombardiers d'eau, dont un hélicoptère lourd, 2 avions Dash et 2 avions d'observation Bengale. Les stations-service Intermarché de Barjol et Avia de Cotignac ont été réquisitionnées pour l'approvisionnement des secours. Les forces armées apportent également leur soutien en hébergeant des renforts et en mettant à disposition un engin chenillé et des militaires pour ouvrir des pistes. Les routes RD22, RD554, RD560 et RD13 restent fermées à la circulation. Les autorités demandent à la population de ne pas se rendre dans le secteur de l'incendie et de laisser la priorité absolue aux véhicules de secours. Radio Couleur Sud continuera de vous informer de l'évolution de la situation tout au long de la soirée.
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0: Clash spécial sur Radio Couleur Sud. L'incendie qui touche le secteur de Pontevès continue de progresser en direction de Cotignac. Le feu a désormais parcouru 500 hectares. À Pontevès, 6 habitations ont été impactées, dont 2 ont été entièrement détruites. Plus de 100 largages ont déjà été effectués par les moyens aériens pour tenter de freiner la progression des flammes. Le camping municipal de Cotignac a été évacué, venant s'ajouter aux plus de 150 personnes déjà mises en sécurité à Pontevès, Cotignac et Sillan-la-Cascade. Le dispositif de lutte reste exceptionnel avec 600 sapeurs-pompiers, 60 gendarmes et policiers municipaux, 200 véhicules, 8 canadaires, 4 hélicoptères bombardiers d'eau, dont un hélicoptère lourd, 2 avions Dash et 2 avions d'observation Bengale. Les stations-service Intermarché de Barjol et Avia de Cotignac ont été réquisitionnées pour l'approvisionnement des secours. Les forces armées apportent également leur soutien en hébergeant des renforts et en mettant à disposition un engin chenillé et des militaires pour ouvrir des pistes. Les routes RD22, RD554, RD560 et RD13 restent fermées à la circulation. Les autorités demandent à la population de ne pas se rendre dans le secteur de l'incendie et de laisser la priorité absolue aux véhicules de secours. Radio Couleur Sud continuera de vous informer de l'évolution de la situation tout au long de la soirée.
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Flash spécial sur Radio Couleur Sud. L'incendie qui touche le secteur de Pont-Aves continue de progresser en direction de Cotignac. Le feu

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1: Bonjour. Demain mercredi, le marché de Saint-Maximin à Sainte-Baume vous proposera une large variété de produits alimentaires, textiles, chaussures et produits locaux au centre-ville de 8h à 13h. Mon conseil du jour, préparez votre liste de courses, cela vous permettra de ne rien oublier et de respecter votre budget. Bonne balade sur les marchés de la Provence verte.
2: Bonne soirée.

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1: Clash spécial sur Radio Couleur Sud. L'incendie qui touche le secteur de Pont-Aves continue de progresser en direction de Cotignac. Le feu a désormais parcouru 500 hectares. À Pont-Aves, 6 habitations ont été impactées, dont 2 ont été entièrement détruites. Plus de 100 largages ont déjà été effectués par les moyens aériens pour tenter de freiner la progression des flammes. Le camping municipal de Cotignac a été évacué, venant s'ajouter aux plus de 150 personnes déjà mises en sécurité à Pont-Aves, Cotignac et Sillan-la-Cascade. Le dispositif de lutte reste exceptionnel avec 600 sapeurs-pompiers, 60 gendarmes et policiers municipaux, 200 véhicules, 8 canadaires, 4 hélicoptères bombardiers d'eau, dont un hélicoptère lourd, 2 avions Dash et 2 avions d'observation Bengale. Les stations-service Intermarché de Barjols et Avia de Cotignac ont été réquisitionnées pour l'approvisionnement des secours. Les forces armées apportent également leur soutien en hébergeant des renforts et en mettant à disposition un engin chenillé et des militaires pour ouvrir des pistes. Les routes RD22, RD554, RD560 et RD13 restent fermées à la circulation. Les autorités demandent à la population de ne pas se rendre dans le secteur de l'incendie et de laisser la priorité absolue aux véhicules de secours. Radio Couleur Sud continuera de vous informer de l'évolution de la situation tout au long de la soirée.
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2: Bonjour, football. L'Olympique Lyonnais connaît depuis hier son adversaire pour le troisième tour de qualification de la Ligue des Champions. Il s'agit du club tchèque du Sparta Prague. L'OL doit passer deux tours s'il veut retrouver la plus grande compétition européenne qu'il n'a pu disputer depuis la saison 2019-2020. Cyclisme Tour de France, suite au contrôle antidopage nocturne de Tadej Pogacar et Jonas Vingegaard, en on sait désormais un peu plus. En effet, alors que l'International Testing Agency, l'ITA, a communiqué un peu plus tôt hier pour justifier cela, l'équipe nous apprend que l'ITA a saisi un juge des libertés de la détention du tribunal judiciaire de Paris pour pouvoir les réaliser à de telles heures, 2h et 5h du matin dimanche, avant la 15e étape du Tour de France. Pour cela, un magistrat a, dans un premier temps, dû vérifier qu'il existait des soupçons graves et concordants à propos des personnes visées qui auraient contrevenu aux règles antidopage ou qu'elles s'apprêtaient à le faire. De plus, ce dernier a également dû évaluer le risque de déperdition de preuves pour finalement valider ces contrôles antidopage nocturnes. Tennis, hier, lors du premier tour de l'ATP 250 d'Estoril, Lucas Van Hache et Thibaut Droguet l'ont emporté en 3-7 respectivement face à Federico Ferreira Silva et Camilo Hugo Carabelli. Au deuxième tour, Van Hache, 78e mondial, pourrait être opposé à Pablo Carreño Busta, 65e mondial, s'il assure au préalable face au Lituanien Vilius Gobas, 128e mondial. De son côté, Droguet défiera Hugo Gaston ou Damir Dzumour. Océane Dodin, 29 ans, a remporté hier au WTA 250 de Prague sa première victoire sur le circuit depuis 2 ans et demi. La nordiste n'a laissé aucune chance à la tchèque Aliza Oktiabreva, 403e mondiale, en signant une victoire 6-3-6-3. Au prochain tour, elle affrontera soit la croate Antonia Ruzic, 50e au classement et tête de série numéro 6, ou une autre tchèque, Dominika Selkova, 127e mondiale, issue des qualifs. C'est la fin de ce Flash Sport, une très bonne journée à toutes et à tous.
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Mesdames et messieurs, bonjour, comment allez-vous? J'espère que vous allez bien, c'est Philippe Dautre avec vous pour une nouvelle édition de Génération Tube. Très heureux de vous accompagner pendant une heure de superbe musique, de la bonne musique bien entendu. Bah oui, c'est vrai qu'elle est toujours bonne la musique lorsqu'on l'écoute et lorsqu'on l'apprécie. Allez, on va poursuivre, puisqu'au début vous avez pu reconnaître Nora, nous on va poursuivre avec Grand Corps Malade. Bon temps de musique, merci de nous avoir choisis.

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Et ça, c'est un excellent souvenir. Rihanna avec SOS. Craig David nous arrive tout de suite sur Génération Tube, sur votre radio. Bon temps de musique. Restez bien branchés car la musique se poursuit avec des nouveautés, quelques bons tubes d'hier et d'aujourd'hui.

À l'instant, sur Génération Tube, sur votre radio. Mais qu'est-ce qu'on est bien ensemble ! Et chaque semaine, c'est comme ça. Sur votre radio, on retrouve Génération Tube, aux commandes moi-même, Philippe Dutreux. Stromae, Madonna, c'est maintenant, c'est tout de suite. C'est tiré du deuxième album de Madonna, Confession 2.

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Elle nous disait à l'instant même, ça fait mal. Oui, c'était bien elle, c'était Vita sur votre radio préférée, Génération Tube. Eh ben oui, ça continue avec Taylor Swift.

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1: Et c'est Angèle qui nous arrive avec Justice I One. C'est ce qu'elle vous chante tout de suite sur Génération Tube. Sur votre radio. Chaque semaine, Génération Tube. Voici Angèle.

Céline Dion. Avec Dansons, aussi un beau titre qui est sorti et composé par Jean-Jacques Goldman. Bruno Mars nous arrive tout de suite sur Génération Tube. Merci de nous avoir choisis. Merci à toutes les radios partenaires qui diffusent Génération Tube.

Les nouveaux soleils, à l'instant, c'était le groupe Indochine. Sound of Legend nous arrive avec un tube de chez Tube. Oui, on peut le dire, une belle reprise. C'est San Francisco. L'original, vous ne la connaissez pas? Vous ne le connaissez pas? Ah bah oui, c'est bien lui qui chantait ça, Scott McKenzie. Mais là, on va danser un petit peu plus, hein. Allez, je le laisse chanter et moi, je reviens un petit peu plus tard.

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0: Marguerite avec La Bosse. C'est déjà ici que je vous quitte. Oui, mais je vous retrouve la semaine prochaine avec grand plaisir. Dès la semaine prochaine avec votre émission Génération Tube, je serai de retour avec la musique au rendez-vous sur votre radio préférée. Encore un superbe merci à toutes les radios partenaires qui diffusent Génération Tube. On ne les remerciera jamais assez. Allez, je vous laisse sans musique et nous on se dit la semaine prochaine. À la semaine prochaine.
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2: La météo pour ce mercredi 22 juillet, c'est du beau temps malgré quelques nuages au nord de la Seine. Les températures pour ce mercredi matin, 13 degrés pour Strasbourg, 15 à Brest et Cherbourg, 15 également pour Lille et Paris, 18 degrés pour Lyon, 18 également pour Biarritz, 19 à Bordeaux, 20 degrés pour Toulouse, 23 à Ajaccio, 23 également pour Marseille et 24 à Nice. Et pour ce mercredi après-midi, entre 21 et 27 degrés sur la moitié nord, il fera 21 dans les Hauts-de-France, 22 sur la Normandie, 26 sur la Bretagne, 27 en Île-de-France et en Centre-Val de Loire, 27 degrés également sur le Grand Est. Et dans la moitié sud, comptez entre 30 et 35 degrés. Il fera 30 à 34 sur la Nouvelle-Aquitaine, 31 sur la vallée du Rhône, entre 29 et 35 sur la Méditerranée, 31 degrés pour la Corse et 35 degrés pour l'Occitanie.
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0: Bonjour à tous. Alors le tour a soufflé hier en Haute-Savoie, mais la course reprend aujourd'hui avec un contre-la-montre explosif. 26,1 km entre Évian-les-Bains et Thonon-les-Bains, un parcours exigeant où chaque seconde comptera. Tadej Pogacar, solide leader avec 5 minutes d'avance sur Remco Evenepoel, va devoir gérer son effort pour conserver le maillot jaune. Côté français, Paul Sexa, quatrième du général, à seulement quelques minutes du podium, devra tout donner pour résister à la pression. Ce chrono pourrait tout bouger dans la hiérarchie. Demain, une étape de plaine de 174 km entre Chambéry et Voiron pour les sprinteurs. Mais les regards sont déjà braqués sur la haute montagne. Orcières-Merlette jeudi, puis le double Alpe d'Huez vendredi et samedi. La grande boucle s'annonce torride. Belle écoute!
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2: Vous êtes dans les Affreux Jojo et l'heure est grave, les amis. Enfin, grave, c'est qu'il va falloir réfléchir maintenant.
3: Aïe.
2: Eh oui, avec la question insolite.
4: La question insolite.
2: Ce que je viens de dire... Allez, c'est le moment de réfléchir. Nous sommes en public. Les gens sont là. Vous pouvez poser des questions si vous voulez. Nous avons quelqu'un en particulier qui s'appelle Alain qui donne des réponses. Lui, il interdit. Ça fait quelques jours qu'il est avec nous et c'est pas possible. Vous vous taisez, Alain. Ça suffit maintenant. Bon, la question insolite de Christo. On pose des questions et au bout de quelques minutes, un indice.
3: Oui.
2: Et en général, vous essayez de nous coller.
5: Oui. Voici la question insolite et la réponse est également insolite. Que s'est-il passé à La Roche-sur-Yon, qui est une ville de Vendée, que vous connaissez?
6: C'est même pas où c'est.
2: Oui. Bah, Vendée.
5: La Roche-sur-Yon.
2: La Roche-sur-Yon.
5: En Vendée, c'est
6: Vendée,
5: la
6: Vendée,
5: préfecture de la Vendée.
6: Vendée, Vendée,
2: Vendée. Vendée, Vendée. Ok.
5: Que s'est-il passé à La Roche-sur-Yon entre 1804 et 1870?
2: 1804, j'étais pas là.
5: 66 ans.
2: Et 1800?
6: Pendant tout
5: 1870.
7: Il se serait passé quelque chose à La Roche-sur-Yon?
6: Mais ça se saurait.
2: Est-ce que ça
7: se saurait quand même.
2: Alors, est-ce que ça a un rapport avec la mer?
5: La mer de...
2: La mer des bateaux.
5: Ah, j'ai pris la mer de
2: non, non,
5: La Roche-sur-Yon.
2: Non. Les bateaux.
5: Avec la mer.
2: Ouais, les frégates.
5: Alors, il n'y a quand même pas la mer à La Roche-sur-Yon.
2: Il n'y a pas la mer à La Roche-sur-Yon.
5: Ah, non, c'est quand même à 80 km à peu près.
2: Bon, c'est
7: la Mariotte. Il voulait dire la Mariotte.
5: C'est même la Mariotte, non.
2: Mais non, mais moi, j'habite pas très loin de la mer. Je suis à 80 km, je fais du bateau.
5: Oui, au bout du petit chemin qui mène à la mer.
2: C'est ça. Non, rien à voir, donc.
5: Non.
7: Que ça a un rapport avec Napoléon.
5: C'est un rapport, oui.
2: Avec Napoléon.
5: Oui,
2: avec
5: Napoléon. Effectivement, oui.
2: Mais d'où vous sortez ça, Raymond?
5: Oui.
7: Je te dis, l'école, il ne faut pas pisser contre le mur. Faut
2: ah, parce que Waterloo. Non, rien à voir. Alors, donc.
5: Non.
2: Moi, je suis dans mon élément, là. Je suis dans l'eau.
5: Je vous signale quand même qu'entre 1804 et 1870, pratiquement tout a eu un rapport avec Napoléon.
2: Oui, ben ouais, évidemment.
5: Alors donc.
6: Ah, ben c'est pour ça, c'est trop facile.
2: Ah ouais.
5: Ouais, t'as déjà eu des rapports avec Napoléon, toi?
6: Non.
2: Ah, est-ce
7: petit,
2: que
7: trop petit.
5: Pourtant. Mais pourquoi il s'appelle pas Napoléon son chien? Vous parlez
6: du tout.
2: Alors, de 1804 à 1870.
5: Oui, en 66 ans.
2: Bon, mais c'est. Est-ce que ça a un rapport avec une personnalité, un homme politique?
5: Napoléon.
2: Non. Hormis Napoléon.
5: Non, pas vraiment, non.
2: Est-ce que non, c'est pas une personne.
5: C'est insolite.
2: Ouais, ben oui.
5: La réponse est insolite. Bien
6: ça
5: sûr.
6: S'est passé que là-bas.
5: Oui.
2: Ah, ça c'est une bonne question.
7: Non, non, ça s'est passé à Strasbourg et puis il est con l'entrée, c'est pas possible ça.
2: Alors, qu'est-ce qu'on a c'est oui. La Vendée, c'est quoi la Vendée? C'est quoi les spécialités?
7: Non, 85.
2: 85.
5: Mais ça n'a pas
2: aucun rapport.
6: Est-ce que c'est une loi?
5: C'est pas une loi.
6: Un décret.
5: C'est pas un décret.
3: C'est un ensemble de lois.
5: Oui, voilà, on va dire que c'est plusieurs décrets, plusieurs lois.
6: Qui concerne cette région ou qui ont été...
5: Qui concerne La Roche-sur-Yon.
2: On demande dans le public, est-ce que ça a un rapport avec les chevaux?
5: Avec les chouans.
2: Avec les chouans.
3: Oui, pas les chouans.
2: J'ai entendu aussi bien que vous.
3: Pas les chouans.
6: Les chouans.
3: Les chouans.
7: N'oublie pas qu'il faut plusieurs chevaux pour faire un chevau.
5: Effectivement, oui, il y a un rapport aussi avec les chouans.
2: Avec les chouans.
7: Mais c'est quoi les chouans? Qu'est-ce que c'est cette marque?
5: Les chouans. Bon, attends, les chouans,
6: c'est des chevaux de trait.
5: C'était des insurgés en Vendée qui ont mené la guerre. à une certaine époque, pour pouvoir faire de la Vendée une province autonome, comme la Bretagne, ou les Basques, ou les Corses, ou la Mésopotamie.
7: Et t'as dit que c'était en France.
5: Oui.
2: Et c'est un événement qui se déroulait tous les ans pendant...
5: Et non, c'était pas tous les ans.
2: Ah, c'était comme ça.
5: Et ça a eu lieu plusieurs fois en 66 ans.
2: Est-ce qu'on peut avoir un indice, Christo, s'il
5: vous plaît ? Pas un indice non plus.
2: Non plus ?
5: Ah, pardon. Un indice, je vais vous dire, c'était commode pour le courrier.
2: C'était commode pour les courriers.
7: Il n'avait pas de poste.
2: Non. Est-ce que ça a un rapport avec les oiseaux ?
5: Non.
2: Avec les pigeons, par exemple ?
5: Non. Ah non, je vous vois venir. Je vous vois venir.
8: C'est un rapport avec les noms des rues ?
5: Non.
6: Est-ce qu'il était interdit de poster du courrier entre 10 et 11 heures du matin?
2: La poste était fermée.
7: Ah, je crois que j'ai trouvé. Ils n'avaient pas le droit d'envoyer de mail.
5: Je vous ai dit de 1804 à 1870, ça fait une période longue.
2: Ah oui, ça fait une grosse.
5: Ça fait 66 ans quand même. Qu'est-ce qui s'est passé?
8: Pas le droit de mettre des timbres.
5: L'événement s'est passé.
7: C'est l'État français qui a décidé quelque chose pour cette région.
5: Oui.
7: Mais l'État français a décidé.
5: Pas pour la région, pour la ville.
7: Pour la ville de
5: je
7: la
5: vous ai posé une question sur la ville de La Roche-sur-Yon, pas sur la région. Hein. Ça s'est passé plusieurs fois, cette histoire-là.
2: C'était vous voyez pas
6: c'est un rapport avec le transport.
5: Alors, je vais vous dire
2: avec le transport
5: pas... Non, pas vraiment. Enfin, ça peut avoir mais très, très lointain. Entre 1804 et 1870, la ville de La Roche-sur-Yon a changé 6 fois de nom.
6: De nom ?
2: Carrément.
8: D'accord.
6: Ah, mais c'est pour ça.
5: C'est pour ça que j'ai posé la question.
7: Pourquoi tu nous l'as pas dit?
5: Ça s'est appelé Napoléon. Voilà pourquoi je vous ai dit c'est en rapport avec. Ensuite ça s'est appelé La Roche tout court.
2: Ouais.
5: Après Napoléon Vendée. Après Roche-sur-Yon. Après Bourbon Vendée et ainsi de suite.
2: D'accord.
5: Six fois on a changé le nom de cette ville.
8: Il y a même une fois où ça s'est juste appelé Sur-Yon.
6: Sur Bonaparte.
5: Et même ça s'est appelé Yon. Et après,
6: Fion.
2: Et après, ça s'est appelé. Après ça. Eh bien, bravo, Christo.
5: C'est la seule ville à avoir changé 6 fois de nom.
2: Oh, on apprend des trucs, hein.
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1: Alors j'ai posé une question à Eric Thomas parce que les autres ne pourront pas y répondre, c'est sûr.
2: N'importe quoi. Ça y est, elle s'en va de nouveau. Putain.
1: Voilà, non mais reviens, mais non, je rigole. Quand on a choisi d'écrire la déclaration d'indépendance des États-Unis, on a confié cette mission à 5 personnes. Faut le savoir.
2: Ouais.
1: Il y avait notamment Thomas Jefferson dans les 5. Il y en avait une autre personne aussi dedans, mais qui a été écartée du groupe. Est-ce que vous savez ? Et c'est une personne, bien sûr, très importante. Donc c'était en 1776.
2: Washington, une... non.
1: Non.
2: Il y avait...
1: Je sais, par contre, j'ai pas qui c'est.
3: C'est après la guerre de Sécession qu'il y a eu ça ou pas? C'était bien avant.
2: Ah, c'était avant.
3: Ah, c'était pas. Il y avait Benjamin Franklin.
1: Exactement.
3: Ouais.
1: Qui a participé au projet.
3: Tout à fait.
1: Et qui a été écarté.
3: Viré. Ah oui, parce que c'était un inventeur, c'était pas un politicien.
1: Et savez-vous pourquoi il a été écarté?
3: Ben, moi je dis cette raison, je sais pas.
1: Non. C'est pas ça. Il a été écarté, monsieur Benjamin Franklin.
3: Il a été électrocuté par son paratonnerre quand il avait fait avec le.
4: Ah ouais, c'est ça.
1: Il a été écarté parce qu'il aimait faire beaucoup de blagues et qu'ils avaient peur qu'il en glisse dans le texte officiel.
4: Donc, entre parenthèses, dans le
5: décon. C'est un affreux Jojo.
1: C'est ça. C'est, en gros, Franklin, c'est le mec qui t'aide à faire ton exposé parce qu'il est pas con, mais à qui tu demandes de se taire au moment de passer devant le prof, tu vois, à peu près. C'est à peu près ça, quoi.
5: C'est-à-dire, c'est
1: drôle, il a lancé le projet.
3: Ça, c'est drôle.
1: Voilà, il a lancé le projet, mais après, il dit bon, écoute, Ben, si ça te dérange pas.
4: Qui, ça va le faire.
3: Ah, c'est marrant ça.
1: Il a été écarté du truc.
3: C'est pareil qu'il y en a un autre qui aimait aussi faire beaucoup de farces. C'était Léonard de Vinci. Et il adorait ça. Il paraît même que le sueur de Turin, bon, enfin bref, c'est une autre histoire, c'est trop long à raconter. Mais il avait fait une farce un jour, il avait été voir le pape, il connaissait, il avait dit j'ai un dragon, quoi. Il avait réussi à voir par un de ses copains qui était parti en Afrique, quoi. Il avait ramené un iguane qui n'était pas connu, en Italie, et il l'avait présenté comme étant un dragon. Il aimait bien faire des farces, quoi. Il paraît que c'était. Il semblerait, quoi.
1: Oui, ben bah, oui.
4: Ouais, pourquoi pas.
3: Bah oui.
1: De toute façon, je veux dire, tous les créateurs, les artistes et tout, ils ont tous un.
5: Un grain de folie.
1: Un grain de folie, donc.
3: Ouais.
1: Et puis lui, moi je rentre ses émissions, pas Léonard, hein, parce que, bon, il est là, mais ils ont ressorti à des scientifiques qui ont repris les schémas de Léonard de Vinci et qui les appliquent.
3: Ah oui.
1: Donc ils les construisent, etc., pour savoir vraiment si ça marchait ou si ça marchait pas.
3: Ouais.
1: Il avait notamment inventé un char.
3: Un char d'assaut,
4: Un tank, non ? Un char,
1: oui. Oui, une espèce de tank, un char, ouais.
3: Avec des roues
1: donc,
3: et des canons partout.
1: Il avait des canons tout autour.
3: Ouais, ouais.
1: Comme il était imprenable. Ils pouvaient tirer derrière, devant et tout, tu vois. Donc ils l'ont monté, mais c'est un truc hyper lourd. Ils ont fait des trucs.
3: Mais ça marchait quand même.
1: Ça marchait.
3: Ça marchait.
1: Ça avançait. Mais enfin, ils ont été obligés de faire des espèces de roues crantées et tout pour démultiplier parce que ça pesait nanomore, quoi, le bazar. Bon, autre question. ça se passe durant la Seconde Guerre mondiale. D'accord. Et on va parler du château de Chenonceau.
5: Ah oui, je sais.
1: Et le château de Chenonceau a eu un rôle très important.
5: Oui, je sais. Mais je ne vais pas le dire.
1: Mais si, parce que des fois tu peux dire c'est pas ça. Hein.
5: Ah non, mais je veux pas.
1: Bon, alors, on va dire
5: aux autres. C'est Eric qui répond. Hein.
1: Ah ouais, vas-y.
3: Pendant la Seconde Guerre mondiale, Chenonceau.
1: Oui.
5: Ouais, moi je sais.
3: Est-ce que ça a un rapport,
1: putain, mais comment le fait le Eric.
3: Moi je sais. Est-ce que ça a un rapport avec la ligne de démarcation?
1: Exactement, monsieur.
5: Oui, moi je sais.
3: D'accord.
4: Ah, tu le savais?
1: Attends, puisque le sien, on va laisser terminer. Donc, ça a un rapport donc, avec la ligne de démarcation, donc.
5: Oui, moi, je sais.
1: Donc.
5: Ah, mais je dirais pas. Parce que c'est Eric qui doit répondre.
1: D'accord. Donc, c'était la ligne de démarcation. Donc, la ligne de démarcation, c'est entre la zone
3: libre
1: et la zone occupée.
3: Et la zone occupée,
5: ouais.
1: Et alors, pourquoi il a eu un grand rôle, ce château de Chenonceau?
3: Bah, peut-être.
1: Et moi, c'est le seul château que j'ai visité. Alors, je le dis pour ça.
4: Parce que la ligne est passée au milieu? Non, pas au milieu du château.
1: Non. La ligne de démarcation, c'était. Il faut demander à Maître Capello là-bas.
3: On ne se souvient pas.
1: Voilà, ils ne s'en souviennent pas. Tu vois. Mm-hmm.
3: Donc, bon. Est-ce qu'il y avait des bureaux? Est-ce que c'était.
1: Donc la ligne de démarcation, en fait, entre la zone occupée et la zone libre, c'était le Cher.
3: Oui.
5: Oui, moi je sais.
3: C'est ça, c'était le Cher. Ouais.
1: Laetitia le sait. Ça. Et la particularité du château de Chenonceau, c'est qu'il donne sur les deux.
3: Oui, parce qu'il est sur le fleuve même, avec les arches.
1: Exactement. Ah, c'est-à-dire qu'il y a le château de Chenonceau d'un côté.
4: Juste alors, elle est au milieu.
1: Elle est au milieu, mais elle est aussi sur les deux autres.
4: Et dessous.
1: C'est-à-dire qu'il y a le château principal d'un côté, et après il traverse le Cher Ouais. C'est la galerie, je ne sais plus quoi d'ailleurs. Ouais. Et après, tu as un autre morceau de l'autre côté.
3: C'est ce château qui est comme ça.
1: Et c'est ce qui permit, bien évidemment, à nos chers grands-parents de la résistance, à part certains, à utiliser d'ailleurs la galerie donc, du premier étage pour faire passer de nombreuses personnes en zone libre.
5: D'accord. Ça, je savais, ouais.
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1: 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David Bacci est notre invité. David, si vous avez des blagues, n'hésitez pas.
2: Ouais, mais t'as pas de chance. Alors moi, j'ai une devinette.
1: On va la prendre.
2: Ouais, alors c'est nul, hein, mais c'est la seule que je connais.
1: Dès que je dis on va la prendre, ça fait beaucoup marrer Thierry.
2: Bah oui, je vois ça.
1: Ouais.
2: Alors, quelle est la différence entre la lettre A,
1: ouais,
2: et une cloche?
1: Ah ah.
3: La petite queue?
2: Bah, pas du tout.
1: Pas du tout. Virginie, n'attendez pas, ça vous excite.
3: Mais non, mais moi je visualise, tu vois.
4: Il n'y a pas de queue dans le A, il y a un trait.
3: Bah, si, t'as une petite queue là, dans la minuscule, la petite queue là, qui lit.
4: Ah, là,
3: oui. Oui.
2: Mais ça parle pas du tout de queue, donc c'est pas ça, non.
3: Le son?
2: Non, non, ça parle de ça.
5: Bon, alors.
4: C'est pas un A et quoi?
2: Entre la lettre A et une cloche.
4: Et une cloche.
2: Bon allez, je vous le dis.
1: Hein.
2: La lettre A, c'est la voyelle, et la cloche, c'est la consonne.
1: Ah, mais oui, bravo.
4: Ah ouais, ouais.
1: Eh ben, c'était tout simple.
2: C'est tout bête. Hein.
1: C'est tout bête.
6: Voilà. Okay, bravo, mais tu David. Pourras ramener ça à Paris, là. Tu sais qui a inventé le CCDI?
2: Non, mais je m'attends au pire, là.
6: Non, monsieur Ducon.
1: Merci, Raymond. On va retrouver Christo avec un extrait de ce spectacle, comme je dis toujours. Et là, apparemment, on dit n'importe quoi.
7: Ah, on dit vraiment n'importe quoi. Il y a des choses même... Ah oui, et puis en plus, on voit aussi n'importe quoi sur les calendriers en ce moment. Je ne sais pas si vous avez remarqué. Moi, j'avais une copine, elle me disait toujours, vous, les mecs, vous êtes exactement comme les magnétoscopes. Avance, recule, stop, éjecte.
1: Oh. Oui.
7: Ben oui, oui. Pourtant c'est vrai.
1: Bah ouais.
7: Enfin, c'est comme ça. Qu'est-ce que vous voulez, hein. C'est un petit peu comme le piment, hein. Le piment, quand il est trop fort, c'est un peu comme l'autoroute. Hein. Tu paies à la sortie.
2: Et oui. Ça c'est gore quand
1: c'est
2: même.
1: Violent. Hein.
4: C'est
1: violent.
4: C'est très chic.
7: Ben oui,
1: c'est très joli.
7: Pourtant, c'est vrai. Hein. Tiens, j'avais un copain justement. Alors, il était tellement petit qu'il était toujours le dernier à savoir quand il se foutait à pleuvoir. Pour vous dire, comme
1: ah oui, tout petit, petit, hein.
4: Oui,
1: tout petit.
7: Et on dit n'importe quoi. Vous avez les mecs, ils bavent sur le Viagra. Tout le monde dit, oh, le Viagra. Mais c'est quand même utile. C'est un peu comme les marrons. Ça sert toujours pour fourrer les vieilles dindes, quoi.
1: Oh,
7: ah, si,
1: Christo.
7: Non, mais pourtant, c'est vrai.
1: Excusez-moi, Raymond.
4: Tu fais fourrer ou
7: quoi? Je sais pas qui c'est qui parlait d'apéro, là, parce que pour nous,
4: enregistrement,
7: ça va être l'heure. Là, je crois. Oui, ça doit être toi.
1: C'est sûrement Thierry Alonso.
4: Bah oui, bah oui.
7: Moi, le pastis, parce que j'ai vu qu'il y avait du pastis, mais moi, le pastis, j'en bois qu'à deux occasions. Quand j'ai soif. Et quand j'ai pas soif. C'est vrai. Et à propos, je vous parlais du mec qui était tout petit, j'en connaissais un autre, un mec, il était tellement diplomate qu'il était même arrivé à réconcilier des œufs brouillés. Je veux dire, le mec, il arrivait à faire quand même. Et puis, comment vous dire, moi je ne porte que des slips kangourous. Comme ça, hop, l'affaire est dans le sac, on n'en parle plus. C'est vrai. Pour terminer, c'est encore proverbe. Vous savez, je termine toujours sur ces proverbes, ces espèces de lieux communs. On dit toujours la nuit, tous les chats sont gris.
1: Ouais.
7: Vous voyez, on dit ça. Mais ce n'est pas vrai partout. Regardez sur les routes. La nuit, tous les chats sont plats.
3: Oh non.
7: Voilà.
1: Merci Christo.
4: Polémique, ouais, sur le champ.
1: Ouais, on surtout, va en parler. On, ouais, en parlera.
2: C'est d'actualité en ce moment.
1: On en parlera.
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4: C'est un motard qui roule à fond parce qu'il fait l'achat de sa nouvelle moto. Et se fait rattraper par un motard de la police après une longue poursuite. Il n'avait pas entendu la sirène, donc il a continué vachement trop longtemps. Donc il se fait choper. Et là, le motard lui dit, écoutez, vu l'importance de votre excès de vitesse, vous allez sûrement prendre le maximum. Je vais vous dresser un PV pour excès de vitesse, un autre pour refus d'obtempérer, vous mettre en prison et taper plusieurs rapports. Mais comme je suis fatigué et que je désire quitter mon service le plus vite possible, je vous propose une alternative. Si vous me trouvez une excuse bidon que j'ai jamais entendue, je vous laisse repartir. Alors, moteur réfléchit quelques secondes et puis lui dit, ben voilà, ma femme m'a quitté la semaine dernière pour aller vivre avec un motard de la police de la route. Alors, quand j'ai vu un motard de la police qui commençait à me poursuivre avec ma moto, j'ai accéléré, je croyais que c'était lui qui voulait me la ramener.
3: Bravo Thierry. Ah, vous avez même pas bafouillé, ça
4: non.
3: C'est incroyable. Ça c'est l'uniforme, c'est le fantasme de l'uniforme, c'est ça, ça vous a galvanisé.
4: Non.
3: Ah, je crois que vous en tenez une bonne, Raymond, quand même. Vous en êtes à 19 paquets de mouchoirs en papier. Avec tout ce que vous avez utilisé, on aurait pu croire quand vous avez chopé sur un site avec des femmes toutes nues.

0: Eh oh, yo, je suis Miss Univers, je suis une bombe et tout, je ferai ce que tu voudras, tu verras, je serai ton objet sexuel et tout, je ferai tout ce que tu voudras, je serai ton esclave, mais il faut de m'embrasser pour que je redevienne humaine. Et là, le mec, il la regarde, il fait, non, mais en fait, j'ai pas besoin d'une nana dans ma vie, mais par contre, une grenouille qui parle, ça, c'est rigolo.
1: C'est du Disney, c'est voilà, ouais, c'est pour Yann Morel.
2: Bien, elle est bien,
3: c'est pareil, c'est le même mec, il se promène et puis il trouve une grenouille sur le bord de la route, mais elle est vachement bien maquillée, quoi. Et puis elle a du rouge à lèvres et tout, elle a une bouche. Il s'arrête pour pisser, puis il voit la grenouille, et la grenouille, il lui fait amène-moi, je t'en supplie, amène-moi. Il y a tous les crapauds qui me courent après, là, amène-moi. Et il me dit, mais écoute, je vais t'amener, je vais quand même faire un beau geste. Alors, il la prend, il la met sur le siège passager de sa bagnole, et puis il roule, et en roulant, la grenouille, elle lui fait, si tu veux, tu t'arrêtes, et puis si tu veux, tu vois, je te fais un petit truc, moi, et puis tu vas voir, avec la bouche que j'ai, je te fais un petit truc, tu vas t'en rappeler toute ta vie, hein. Et le mec, il dit, tout, pourquoi pas, hein. Il se garde dans un chemin, effectivement, elle l'amène, pas au 7e, au 14e ciel. Il n'a jamais eu ça, quoi, de sa vie. Alors il l'amène chez lui, et puis il l'amène dans le canapé, elle revient à la charge, il lui dit, si tu veux, elle lui dit, ouais, je veux bien, ouais. Il en fait une autre. Oh bon, le mec, il est pou, et il n'en peut plus, quoi. Et il va dans la cuisine, et puis il la pose sur, à côté de l'évier, et là, il y a sa femme qui rentre. Et sa femme, il dit, mais attends, mais qu'est-ce que tu fais, là, t'es là en train de faire la vaisselle, c'est la première fois que je te vois faire la vaisselle. Il dit, qu'est-ce que c'est, elle lui dit, qu'est-ce que c'est, cette grenouille. Et le mec, il lui fait, toi, ta gueule. Je lui apprends à faire la vaisselle, et toi, tu te casses.
1: Alors, cette émission est enregistrée sous contrôle d'huissier aujourd'hui, hein, puisque nous avons des enfants autour de la table. Donc voilà, tout ce que nous racontons doit pouvoir passer par le prisme infantile. Sinon, vous êtes abattu.
0: Oui. Sur le front. Sur le front.
1: En toute simplicité.
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1: Ah bon, ils tirent sur tout ce qui bouge. Tiens donc.
2: Enfin, ils essayent.
1: Mais oui.
2: Ah.
1: Pouc. La vache folle, ils ont fait tout un ramdam, on n'en parle plus. Le sida, pareil. Le foie qu'ils ont fait, il est aussi dans son radio. Il n'y a que les ravages sur l'alcool. Et là, ils nous font encore chier. Là.
2: C'est pas totalement fou.
1: Jamais tu le verras tomber du comptoir. Jamais. Il a des coudes d'alpiniste, lui.
3: Des coudes.
1: C'est vrai
2: des
1: qu'il y en a.
2: Des coudes d'alpiniste.
1: C'est incroyable. Le matin, tu envoies au premier verre, ils sont tous tremblotants. Au troisième, bon, plus rien. Et il y en a où ils sont à 8,5 grammes. Tombe jamais. Et pourtant, tu les surveilles parce que tu sais, oui. Ils sont là, ils tanguent et puis hop,
2: ils... Ah non. Ouais.
1: Incroyable.
2: Un sens de l'équilibre incroyable. Ouais.
1: Le bœuf est pas toujours le plus fort. Dans le bœuf aux carottes, c'est la carotte qui gagne. On lave les trottoirs à l'eau potable dans ce bled. Les merdes de chiens, elles sont en cure thermale.
2: Oh là là là.
1: Le trou de la pupille, il est pas gros. Et on voit tout quand même.
2: Eh oui, c'est vrai ça.
1: Eh oui.
2: Eh oui.
1: Tu vas pas en terrasse avec tout ce soleil? Et l'autre il fait, je suis pas tahitien.
2: Je suis pas tahitien. Le truc...
1: Même dans les cimetières, vous ne retrouverez plus l'ambiance d'ancien temps. Il n'y a pas que du faux dans les mensonges.
2: Ah.
1: Vous mangez du bourguignon... Le lendemain, vous donnez votre sang, c'est comme si vous donnez votre bourguignon. Il est con comme ses pieds. Et l'autre, il fait... Et il chante du 49. Le dernier poilu de la Grande Guerre, eh ben, il est mort. Alors que les nazis, vous en trouverez toujours des vivants. N'importe quoi. Il est à vous, le stylo ? Non. Il y a qui ce stylo ? À personne ? Un mystère dès le matin. Vous buvez quoi ? Comme d'habitude. Vous changez jamais ? Non. Jamais d'impro. Ça sert à rien d'apprendre l'orthographe si plus personne ne voit les fautes. Il est tout le temps gay, le marchand de journaux. Il doit pas lire ce qu'il vend, hein ? un euro soixante le litre et il y a des embouteillages partout. L'autre il dit on accoucherait d'un cactus qu'on continuerait à faire des gosses. On vous voyait plus. Ben oui, c'est ma rotule qui me coupait du monde. Bon, c'est énervant, depuis ce matin j'ai une musique dans la tête. L'autre, il fait, pour arrêter la musique, faut faire boire l'orchestre. Moins 5, ça te fait moins 10 en froid ressenti.
2: Ah oui.
1: Et l'autre, il fait 5 litres, ça te fait 10 litres en verre ressenti. Pourquoi, je ne sais rien. Un accident de la route, même bourré, c'est quand même moins grave qu'un accident d'avion avec 0 gramme.
2: C'est vrai que il n'a pas totalement tort, oui.
1: Un chêne de 300 ans, eh ben il n'a aucun chêne qui pousse autour de lui. Moi, pareil, je suis vieux et j'ai pas de gosse.
2: Oh mon Dieu.
1: Tous les matins, je suis réveillé par les éboueurs. L'autre, il fait, ben, le soir, quand vous descendez vos poubelles, c'est comme si vous remontez le réveil.
2: Ah ça c'est
3: poétique. Oh c'est poétique.
2: C'est pas mal.
3: C'est poétique. Des fois.
2: C'est qui l'a écrit? Ah Raymond, d'accord. Ouais.
1: Les homos ils se marient. Après ils adoptent un gosse. Et puis après il y en a un qui se fait opérer pour devenir une femme. Bon mais ça va ça quoi tout ça? Tu te retrouves avec un homme et une femme. Eh mais oui. Mec ils sont un peu terre à terre. Hein. Des week-ends onologiques, vous dégustez des vins, vous apprenez le travail. Et l'autre, il fait « Ouais, et qui c'est qui nous ramène ?»
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1: Vous êtes dans les affreux Jojo, merci d'être avec nous. Vous pouvez nous retrouver sur le site internet www.affreuxjojo.fr et il y a également la page Facebook. Vous laissez vos messages et peut-être qu'on donnera un numéro de téléphone qui vous permettra de laisser également des messages vocaux sur notre super répondeur. Mais dans l'immédiat, nous allons retrouver Christo. Christo, vous avez, je crois, un portrait de l'un d'entre nous.
2: Bah, c'est-à-dire, j'ai voulu faire un petit peu le portrait de Carl.
1: Oh, c'est embêtant.
2: De Carlito, parce que
1: Carlito.
2: Il fallait quand même lui rendre cet honneur, puisque nous avons, ça fait 3 ou 4 jours que nous avons commencé ensemble. Mmh. C'est le 3e ou 4e jour.
1: 3e, ouais. Bon,
3: j'ai l'impression que ça fait 15.
1: Eh ben ouais, je suis désolé, c'est pas fini.
4: Mais alors attendez, non, parce que Carlito, c'était pas le gars qui était aux manettes avant, je comprends plus rien.
1: Si, mais il a pris du grade. Et...
4: Ah, mais c'est toi, je t'avais pas reconnu du coup. Parce que bon, le gars qui est aux manettes, on s'en fout un peu d'habitude.
1: D'ailleurs, il peut couper ton micro.
5: Oh Lolo, il va te couper. À toi.
1: Tu sais, je te montrais le bouton mute. Voilà, mute sur le rouge. Mute sur le rouge, comme ça sera plus emmerdé.
2: Donc il fallait faire ton portrait, puisqu'on a fait souvent le portrait des autres. Et c'est vrai que le petit Ito,
1: ah oui, évidemment.
2: Et qui est né dans une famille très très pauvre de l'ouest de la France. Et chez les Ito, en effet, on est chômeur de père en fille, ce qui n'arrange pas son père d'ailleurs. Bien que d'origine espagnole, le père, donc Pablo Ito, d'origine espagnole, donne à son fils le prénom de Carl. En souvenir d'un copain qu'il avait aidé à fixer au mur du salon le portrait du général de Gaulle en remplacement de celui qui était juste avant. Donc il avait donné un prénom de consonance allemande, quoi, Karl. Alors, la maman de Karl, qui s'appelle prénommée Pepe, qui était très connue dans le quartier pour crier son nom chaque fois qu'elle se faisait mal. Aïe, Pepito. Ainsi, le petit Carl Ito grandit heureux dans cette famille au son des rythmes hispano-cubains, appris par son arrière-grand-père décédé depuis un siècle et resté célèbre sous le nom de Morito.
3: Oui, très très célèbre. Ah oui, ah oui, c'est le papy Ito, quoi. Voilà.
2: Mais on s'aperçoit que très jeune, le petit Carl affiche une intelligence au-dessus de la moyenne. En effet, sans avoir appris, Carl Lito. Et déjà, il affiche un goût prononcé pour la musique et la danse, surtout le Carlston, qu'il danse seul dans son chardin. Mais chez les Ito, on ne plaisante pas avec l'avenir. Son père, qui est très à cheval sur les principes, lui dit « Petit, tu iras loin ». Mais quand même, il était d'abord descendu du cheval pour lui dire « Petit, tu iras loin ». Et là, je ne sais pas très bien où j'en suis, d'ailleurs. Quoi qu'il en soit...
6: Nous non plus.
2: Quoi qu'il en soit, le petit Ito atteint sa majorité et s'exile au Japon, où il fonde son premier groupe de musique avec son copain Michel Hiro. C'est le fameux Hiro Ito, Big Band. Et je constate qu'il suffit que je prononce le mot Big Band pour que la phrase de Virginie et Thierry Alonso s'intéresse enfin à ce que je dis.
3: Elle est bien, ta chronique. Oui.
2: Ouais. Voilà. Bon, je continue.
1: Elle est pas trop dure.
3: Après, mais... Elle est un peu longue.
6: C'est déjà ça.
2: Après le Japon, le jeune Ito revient en France et il s'achète une caravane pour parcourir le pays. Il enregistre des duos avec Patricia Carls, avec Carlos et avec Carl Aznavour. Et le voici enfin qui rejoint la bande des Afro Jojo. Et c'est lui, donc, maintenant, qui tient le micro avec sa belle voix ressemblant à celle de son cousin, le fameux José Lito. Il avait une très belle voix. L'homme à la voix d'or. Et il présente dans toutes ses émissions qui sont, je le rappelle, pour ceux qui n'ont pas la couleur, les meilleurs du monde et peut-être même de peau d'un sac. Il a donc rajouté son nom de famille Ito à son prénom Carl pour se faire un nom dans le showbiz et désormais il est parmi nous sous le sobriquet de Carlito. Donc, même si depuis qu'il nous suit sur un petit peu partout, Carl a bruni, beaucoup.
1: Ah, je l'attendais quand même, oui, elle va venir quand même.
2: Nous ne lui en tiendrons pas rigueur et je propose que tous, comme une seule femme, oui, parce que j'en ai marre de dire comme un seul homme.
1: Oui, c'est bien aussi.
2: Alors, tous, comme une seule femme, nous nous précipitions sur lui pour le baiser de nos bouches ardentes. En ce jour pour son travail, oui. Allez, les affreux Jojo, allons-y, tous, suce à Carlito.
1: Je m'en fous, j'ai la gastro. Vous pouvez venir. Je donne, moi, je donne. Merci Christo pour ce joli portrait.
2: Avec plaisir.

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4: Salut tout le monde, aujourd'hui un spécial fan de funk consacré au bootleg des années 80, appelé également disco mix, mix ou même méga mix suite à un abus de langage. J'ai playlisté aujourd'hui des disques rares, surtout illégaux dans le circuit de vente traditionnelle du commerce, des disques parfois difficiles à obtenir, principalement réservés à une clientèle exclusive de DJ ou d'animateurs de radio. Ces disco mix comportent de nombreux tubes dans des styles musicaux un peu différents, mais toujours en lien avec l'univers des clubs comme le funk, la high energy, le disco et la pop. Bienvenue pour vous, 2 heures de souvenirs compilés par des DJ qui ont choisi de rester anonymes. Voici une courte présentation et on se retrouve après.
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4: Imaginez, début des années 80, une discothèque, la boule à facettes, la piste est pleine. Le DJ sort un vinyle sans pochette, un disque mystérieux, dont en voici quelques noms: Beats and Peace, Disco Break, Big Apple. Il pose l'aiguille, la salle explose. Ce n'est pas un morceau, c'est un disco mix, un montage fou où tout est mixé au tempo, pensé pour ne jamais laisser retomber l'énergie. Des hits découpés collés à la main sur bande magnétique par des DJ chirurgiens du son.
6: The DJ that makes you feel good.
4: Ces vinyles pirates venaient d'Italie, du Canada, de New York, illégaux parfois, indispensables, toujours.
7: This is a DJ master mix.
4: Quand un DJ sortait un disco mix, c'était la magie.
2: Magic music.
4: La transition parfaite, le break au bon moment, la montée qui relance toute la salle.
2: A better mix of music.
4: Les disco mix ont influencé le travail des DJ.
2: Hey DJ, who's singing that one?
4: Aujourd'hui encore, dans les mash-up et les quick mixes, on entend l'héritage de ces vinyles bricolés qui ont transformé la cabine en laboratoire et le DJ en architecte du groove.
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6: The mix magic continues.
4: Le premier disque, eh bien, il est complètement culte. Voici le Big Apple Mix.
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0: m'a prévenu, j'ai été honnête avec vous. Ouais, c'est vrai. Ce Big Apple Mix, ah oui, quel morceau incroyable compilé par les meilleurs DJ des années 80 qui sont, comme je vous l'avais dit, restés anonymes. 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
0: Cette émission, bien, c'est le premier volet, oui, consacré au bootleg. Je suis sympa, hein, il y en aura plusieurs d'émissions spéciales sur ce thème, sur ces belles productions des années 80. On va continuer, installez-vous bien. On attaque maintenant un autre mix qui va réveiller vos meilleurs souvenirs.
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0: Quel flopé de tube quand même dans ce mix très réussi, c'était le Studio 54. Fan de funk spécial bootleg, d'autres mix arrivent là. Et c'est reparti dans quelques petits instants.
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6: Préparez-vous, on enchaîne avec les classiques, sans respirer ou presque dans ce spécial Fun de Funk. Bootleg.

0: Les références sont c'est de la pure tricherie, c'est parfois même du grand n'importe quoi. Des références pour brouiller les pistes, alors je vais quand même vous le présenter, ce mix, puisqu'il porte un nom, alors autant vous donner la ref. Another Musical, Limerick, le Steve Rivengull Group.
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0: À mon avis, il n'y a pas plus underground que cette émission spéciale Fan de Funk sur le thème des mix pirates, autrement dit les bootlegs. 100% années 80. Pour les fans, les curieux et les nostalgiques, voici un mix qui décoiffe aussi, et ça fait plaisir. Est-ce que vous êtes prêts ?

0: Alors, est-ce vraiment un bootleg? Ben, pas vraiment. C'est un cocktail mix, un officiel, eh bien, juste pour ce grand personnage de la high energy, Monsieur Bobillo. C'était le cocktail mix. Bon.
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7: Et c'est reparti cette fois avec les bootlegs. Et voici, et non plus un disco mix, mais plutôt un méga mix. C'est-à-dire, c'est un mix qui réunit, on va dire, plusieurs morceaux d'un même artiste. Et c'est ceux de Michael Jackson et des Jackson 5. On écoute ça.

0: c'est vraiment un de mes méga mix préférés, avec bien évidemment Michael Jackson et les Jackson 5. Légende, légende, légende, c'était le Jackson Mix. Je vous rassure quand même, car, ben oui, dans la vraie vie, je n'ai pas ce rire là. 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
0: Fan de funk, l'émission spéciale bootleg que vous écoutez. Premier volet, on va continuer avec le bon son. On y va. On monte le volume. Ouais, ça va bouger. Un max, voici un mix vraiment taillé pour le dance floor. Accrochez-vous.

0: la donne la ref, ça vous intéresse? Ouais, Carletes Pressing, le 1. Des mix incroyables, des bootlegs, c'est ce qu'on vous réserve dans cette émission spéciale. Ce n'est pas fini, il y en a d'autres, il y en a d'autres, il y en a d'autres.
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3: 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Vous savez quoi, ce qu'on va faire, on va juste tourner le disque que l'on vient d'écouter il y a de cela quelques petites minutes, le Carotes Pressing. Phase B, c'est parti, dans ce Fan of Funk spécial bootleg des années 80.
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0: Je vous avais prévenu des morceaux de folie mixés et enchaînés par les DJ complètement anonymes dans les années 80 avec cette émission spéciale Bootlegs, on se régale. Mais ce n'est pas fini, on a encore un petit quart d'heure à passer ensemble.
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1: 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Que du lourd, on ne va pas se priver dans cette émission spéciale. Bootleg du culte, en voici, en veux-tu, en voilà. On ne sort ces disques-là que pour les grandes occasions, les amis. Ça va? Tout va bien? Bah, j'ai la clé de contact, il n'y a plus qu'à démarrer le moteur.

0: Voilà, donc c'est avec l'ultimate mix que l'on va clôturer cette émission spéciale consacrée au bootleg des années 80. Deuxième volet la semaine prochaine, soyez prêts, on se retrouve donc très bientôt. D'ici là, portez-vous bien, je vous embrasse, bye, ciao.
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Bienvenue dans l'antre du rythme. Art, jazz, jazz, funk, soul rend hommage à Françoise Hardy. J'écoute de la musique soul. Paroles Michel Jonas, musique Gabriel Yared. On attendait cette triste nouvelle en espérant qu'elle n'arrive jamais. Françoise Hardy nous a quittés le 11 juin 2024. Pour mon souvenir, elle a passé une grande partie de notre jeunesse à nos côtés, abordant presque tous les genres musicaux et développant rapidement son propre style. Françoise était très appréciée de beaucoup d'entre nous. Reste dans les cieux et merci d'écouter de la musique soul. Excellent programme.

À l'instant, Peace. Dance the Good en 1979, Quatuor Jazz Soul Disco. Ils ont évolué vers la formation Lax sur Prélude Records. Voici notre ami Daryl Cameron, P-Funk, bassiste, soul, chanteur, auteur, compositeur, Captain Sky, Hero en 1979.

Présente Anané, Nosvida, le support, un magnifique 12 Picture Disc, sur Vega Record of course, paru en 2003.

À l'instant, en actualité musicale, Sandra Saint-Victor, nous avons reconnu Freedom, écrit par George Michael. Première ballade du programme, voici Rasputin Stash. You Are My Flower en 1971 sur Cotillon Records, un label filiale d'Atlantic opérant entre 1968 et 1986. Son premier artiste important fut Brock Benton, qui connut son plus grand succès en 1970 avec Rainy Night et Georgia.

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0: À l'instant pour Clore Love Songs et notre hommage à Françoise Hardy. Message personnel, session 1973, conduit par Jean-Claude Vanier. À la basse, Christian Padovan, percussion Marc Chantreau, batterie André Simon, guitare Claude Angel.
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0: Les rythmes vont tout doucement cesser de battre avec Pam Todd and Love Exchange. Let's Get Together, produit par Patrick Adams, écrit par Greg Carmichael. On se retrouve la semaine prochaine, même canal, même horaire, même antenne. Bye bye.
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1: Bonjour les filles, bonjour les garçons, bienvenue sur le Funk Anthology. Vous écoutez DJ Vibe comme chaque semaine de Classic to Very Rare Records.

Le Funk Anthology chaque semaine, classique inédit, rarities. À l'instant, album de la semaine, Tamara and the Sin. À suivre sur le meilleur du son des années 80, le James King. Et tout de suite,

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Le meilleur du son des années 80 by DJ Vibe, le Funk Anthologie à l'instant avec James Capra, précédé de Shamwell. À suivre Janet Kay et tout de suite Sexual Harassment.

Vous voulez dire sans provocation, pas de création.